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2: Bonjour à toutes et à tous. Comment le réchauffement climatique à l'œuvre peut expliquer le phénomène des maisons fissurées ? En France, près de 12 millions de maisons individuelles seraient potentiellement concernées par ce phénomène, lié directement au retrait et au gonflement des argiles souterrains. Nous en parlerons dans quelques minutes avec Régis Mourgue, enseignant-chercheur en géosciences, spécialiste de la mécanique des roches et des processus de fracturation à l'Université du Mans. Mais avant, direction la commune d'Ivry-l'Évêque dans la Sarthe, à la rencontre d'Elisabeth Guittet, une habitante dont la maison est impactée par les fissures. Rencontre également avec Dominique Goldstein, vice-présidente de l'association Urgence Maison Fissurée, qui accompagne les victimes de ce phénomène dans toute la France. C'est un reportage signé Benoît Porcher de RCF Sarthe.
3: Eh bien, je m'en suis rendu compte en rentrant de vacances il y a 3 ans à peu près, où une grande fissure de ma porte d'entrée était apparue et où je ne pouvais malheureusement plus refermer la porte après. Donc, et puis, au fil du temps, des fissures un petit peu partout dans la maison, dans les chambres, sur le plafond, au niveau des poutres et puis surtout la cheminée. On a une très grande cheminée et là, elle s'est décollée du mur. Bien sûr, on avait interdiction de faire du feu avec.
4: On est juste à côté de la cheminée, donc on va y aller pour que vous nous expliquiez ce qui s'est passé en fait autour de cette cheminée et comment vous vous êtes rendu compte qu'elle était pas son emplacement d'origine, en fait.
3: Elle s'est décollée du mur d'à peu près presque 1 centimètre à certains endroits, et surtout au niveau du au-dessus du manteau. Il y a entre le manteau et le conduit, il y a à peu près, je dirais 1,5 centimètre qui s'est décollé. C'est-à-dire que la cheminée s'est et enfoncée et décollée du mur en même temps.
4: D'accord. Et vous voyez vraiment la fumée en fait se dégager dans l'intérieur de la pièce.
3: Oui, on voyait la fumée sortir de la des fentes, et puis on serait cru un petit peu dans un endroit où on fumait les saucisses, quoi. Ouais. C'était pas très agréable.
4: Et puis on le voit en plus autour, les fissures sur le mur juste à côté.
3: Ouais, si je lève le cadre là, vous voyez, c'est des fissures en escalier. Donc il y en a partout derrière, et puis la bibliothèque, ma foi, je ne l'ai pas défaite puisqu'elle est accrochée au mur. Donc je ne sais pas. Je ne sais pas, il y en a certainement, puisque ça part de là, ça va là. Donc.
4: Si on poursuit un peu le tour de votre maison, vous me disiez avant qu'on se rencontre des fissures qui sont surtout visibles à l'intérieur et pas à l'extérieur.
3: Plutôt à l'intérieur, oui, quelques fissures à l'extérieur, mais toutes petites et autour, effectivement, des portes, des fenêtres. Alors là, par contre, un décalage au niveau du sol par rapport aux plinthes. Donc on voit effectivement que le sol certainement s'enfonce, que la maison s'enfonce.
4: Oui, parce que le problème des fissures, ça ne touche pas que les murs. Maison est concernée.
3: La structure de la maison, comme on est sur de l'argile, effectivement, quand il pleut, quand il fait sec, la maison réagit un petit peu différemment, quoi.
4: Vous me parliez de la porte d'entrée il y a quelques instants. Donc, comme vous le disiez, c'est vraiment à cet endroit-là qu'on est à l'intérieur. On a la porte d'entrée face à nous. On voit en haut à gauche la fissure qui est là. C'est vraiment là que ça a commencé.
3: Oui, c'est là que ça a commencé. Et comme c'est une porte cintrée, on ne pouvait plus du tout fermer la porte. Donc, la personne qui nous l'a montée était obligée d'enlever des sécurités pour que justement on puisse fermer correctement. Et puis après, les fissures là dans la cuisine, des fissures traversantes, donc puis un petit peu partout, quoi.
4: Certains plafonds qui sont plus couverts de toile. Alors ça, c'est pas de votre fait, c'est les anciens propriétaires.
3: C'est les anciens propriétaires qui avaient mis de la toile au plafond, donc qui est peinte. Donc sur le coup, on voit pas, mais après, on voit des cloques, on voit les fissures qui, surtout là dans la cuisine, vous avez vu, c'est quand même très significatif. Et puis je dis un petit peu partout. Donc.
4: Et vous en découvrez systématiquement, peut-être pas tous les jours, mais au moins toutes les semaines, tous les 15 jours.
3: Quand on observe. Quand on observe bien, on regarde, on lève les yeux, on se dit « Ah, tiens, il y a encore un truc là ». c'est malheureusement, je pense que ça va s'arrêter.
5: Le retrait gonflement des argiles est relativement nouveau dans le paysage bâti, mais il s'accentue depuis quelques années, en Sarthe comme ailleurs, à cause des aléas climatiques de plus en plus nombreux et de plus en plus violents. Née en Sarthe, l'association Urgence Maisons Fissurées accompagne aujourd'hui des sinistrés de toute la France, dont le phénomène prend de l'ampleur. Dominique Goldstein en est la vice-présidente.
6: Nous, ce qu'il faut savoir dans le retrait gonflement des argiles, on parle de retrait gonflement, c'est-à-dire qu'on est touché quand il y a des grandes sécheresses et quand il y a des excès d'humidité, qui est typiquement le climat qu'on connaît depuis une dizaine d'années avec une accélération récente.
4: Sans être trop technique, mais en fait, quand il pleut, les maisons s'humidifient, ça fragilise les fondations, et avec des épisodes

0: avec la sécheresse que l'excès d'humidité. C'est vraiment l'alternance des deux et surtout l'envergure de l'écart qui fait des fissures.
1: Et le problème, c'est qu'aujourd'hui, eh bien, ce phénomène n'est pas encore vraiment reconnu par l'État pour indemniser les victimes.
0: Alors, c'est plus subtil que ça. En fait, on a fait rentrer le RGA, donc retrait gonflement des argiles, dans l'univers de l'indemnisation de la catastrophe naturelle. Et nous, à la UMF, on milite sur le fait qu'on ne veut pas être reconnu comme une catastrophe naturelle, puisque la notion de catastrophe voudrait dire quelque chose d'épisodique, soudain, violent, un petit peu comme un AVC. Nous, en fait, on voudrait être appelé sinistre climatique, puisqu'on est victime du dérèglement climatique, mais on est sur quelque chose de beaucoup plus sournois, cumulatif, qui va commencer par un cheveu, une fissure comme un cheveu, et qui peut finir avec des étais. On est plutôt comme un cancer qui va venir nous ronger. Et donc, en fait, notre problème, c'est qu'on nous impose des règles qu'on ne peut pas respecter. C'est-à-dire les critères qui nous sont, notamment la datation, on voudrait que nos fissures soient arrivées comme une rivière qui sort de son lit, de telle date à telle date.
1: À partir du moment où ça commence, les premières fissures apparaissent, ça ne s'arrête jamais en fait.
0: Absolument. Les huisseries bougent, les sols bougent, etc. Donc nous, on n'a pas un phénomène où c'est arrivé ce jour-là, et puis bop, la rivière elle est rentrée, c'est fini. C'est pour ça qu'on n'est pas du tout dans la bonne case. Pour nous, on doit vraiment être considéré comme un sinistre climatique et les règles doivent s'appuyer pour un sinistre climatique.
1: Et donc les personnes sinistrées doivent forcément miser, attendre le fait que leur commune soit reconnue en état de catastrophe naturelle. Et aujourd'hui en Sarthe, il n'y en a pas à ce niveau-là.
0: Alors on a un beau record pour 2024 et je pense que 2025 sera pareil. On a zéro reconnaissance de catastrophe naturelle RGA. En fait, déjà, il faut que le maire de la commune ou la maire de la commune fasse une demande de reconnaissance. Il y a beaucoup de communes qui malheureusement le refusent. Ensuite, ça passe en commission. Sur le papier, on sait, c'est-à-dire par exemple la France est divisée en mailles de 64 km². Ça voudrait dire qu'on pense qu'une veine argileuse recouvre uniformément 64 km². Déjà, c'est absolument incompréhensible puisque dans une même commune, il n'y a pas 100% de maisons qui sont touchées. On parle bien d'une veine argileuse, c'est-à-dire quelque chose d'un peu sinueux, on ne sait pas où elle passe. Et donc, déjà, on nous demande que 64 km² aient le même impact. Ensuite, on nous demande des critères d'évaporation de l'eau, qu'un critère qui a été fait pour l'agriculture, qui s'appelle SWI. Mais en fait, nous, on n'est pas un champ de carottes. Donc, l'évaporation, pour un agriculteur, on comprend, mais pour une maison avec une dalle en béton, on ne comprend pas. Donc, en fait, nous, on s'insurge contre tous ces critères qui ont été mis en place comme une sorte de barrage, en fait, et on comprend pourquoi, pour éviter les indemnisations. Je veux dire, c'est très clair, quand même.
1: Justement, les indemnisations, si jamais, admettons, une commune est reconnue en état de catastrophe naturelle, ça ne suffit pas pour indemniser les propriétaires. L'assurance ne joue pas toujours le jeu derrière.
0: Et oui, parce que quand arrive enfin l'arrêté au journal officiel, on se dit ça y est, c'est bon. Mais non, l'aventure continue. C'est-à-dire qu'une fois qu'on a déclaré à l'assureur, et je rappelle aussi qu'il ne faut jamais déclarer à l'assureur avant l'arrêté publié au journal officiel, parce que certaines compagnies d'assurance se servent du fait qu'on a fait une déclaration avant l'arrêté, et donc disent que les fissures ne peuvent pas être liées au RGA. C'est des fissures d'autres raisons. Donc, l'assureur va dépêcher un expert qui va venir et qui va, sans aucune étude de sol, sans rien avoir à faire, juste en regardant, dire si c'est RGA ou pas RGA. Et s'il dit que c'est pas RGA, le dossier est terminé. Il n'a pas à amener une preuve. Donc, on peut faire appel à un expert indépendant qui va contredire, mais ça n'a aucun poids. Parfois, il peut y avoir une entente, j'ai bien parfois, mais elles sont assez rares. Et sinon, en dernier recours, il faut attaquer sur la compagnie d'assurance.
1: Des démarches longues et énergivores pour les propriétaires qui sont contraints de vivre avec cette épée de Damoclès au-dessus de leur tête, comme Elisabeth Guitté, qui n'a pas d'autre choix que d'attendre.
2: Non, rien du tout, on attend. Hein. On va pas... Enfin, pour l'instant, moi, j'ai pas l'intention d'investir... Enfin, dans des travaux énormes, sans aide. Hein. J'ai pas personnellement les moyens de dépenser 5 000-6 000 euros pour une étude de sol, sans compter tout ce qui va avec après. Hein. Je veux dire, on l'a acheté justement parce qu'on vieillissait et qu'on voulait un rez-de-chaussée, une maison facile à vivre. Si un jour on veut la vendre, on perdra certainement beaucoup.
1: Hein. Et vous connaissiez ce phénomène avant d'acheter cette maison et de vous rendre compte vraiment une fois à l'intérieur de ce qui peut se passer?
2: Pas particulièrement. Ouais. Oui, j'avais acheté une maison avant qui était au bord de l'Huisne, donc là, oui, les inondations, c'était plus dans mon... C'est vrai que je n'avais jamais vraiment pensé au retrait gonflé au monde d'argile.
1: L'association Urgence Maison Fissuré demande au gouvernement l'organisation d'un Grenelle du RGA pour que les propriétaires touchés soient reconnus comme des sinistrés climatiques avec des solutions d'indemnisation en dehors du

0: du circuit des assurances, comme la création d'un fonds RGA. Une expérimentation est menée en ce sens par l'État dans 11 départements, mais aucun en Bretagne ou en Pays de la Loire.
1: À l'instant, ce phénomène des maisons fissurées avec ce reportage sur la commune d'Yvré-l'Évêque dans la Sarthe. Alors pour bien comprendre ce lien entre ce phénomène et le réchauffement climatique, mais aussi entrevoir les solutions possibles pour au moins limiter ces effets, Benoît Porcher de RCF Sarthe s'est entretenu avec Régis Mourgue. Régis Mourgue est enseignant-chercheur en géosciences, spécialiste de la mécanique des roches et des processus de fracturation à l'Université du Mans.
0: Bonjour Régis Mourgue.
2: Bonjour.
0: Merci d'être avec nous aujourd'hui. Pour démarrer, est-ce qu'on peut déjà peut-être commencer en donnant une définition du retrait-gonflement des argiles?
2: C'est assez simple en fait. Il y a un certain nombre de sols en fait, qui contiennent des argiles. Donc ce sont des minéraux en fait, qui sont issus de l'altération d'autres minéraux, donc qui se forment à la surface de la Terre. Et en fait, dans ces minéraux, certains ont une capacité à absorber l'eau et à gonfler. Et du coup, lorsque vous avez des variations hydriques de votre sol, eh bien, vous avez des fenêtres de gonflement lorsque les argiles s'hydratent, ou de retrait. Donc du coup, elles se rétractent. Et donc du coup, ça provoque des mouvements de sol du coup, qui vont altérer les maisons.
0: Ce sont ces mouvements des sols qui en fait font bouger, si on peut dire ça comme ça, les fondations de nos maisons?
2: Exactement. Surtout si les fondations ne sont pas assez profondes, en fait.
0: Pas assez profondes, évidemment, construites sur des sols argileux. C'est surtout ça qui rentre en compte, hein, bien
2: exactement.
0: Sûr.
2: Exactement. En fait, ce qu'il faut, c'est que les fondations aillent plus profondément que la profondeur à laquelle le sol peut s'assécher. Et si c'est le cas, votre maison est préservée. Si vous êtes dans la zone où le sol est capable de s'assécher pendant une période assez longue, en fait, là, vous risquez d'avoir de la fissuration de vos maisons.
0: C'est un phénomène qui touche de plus en plus de propriétaires. Je le disais, près de 12 millions de maisons individuelles qui seraient concernées. Je mets du conditionnel parce qu'évidemment, c'est très difficile d'avoir des chiffres officiels. Mais comme je le disais en introduction, ce sont vraiment les conditions climatiques qui ont un impact direct en fait, sur ces mouvements de sol.
2: Oui, ce qu'on observe, en fait, c'est que dans le futur, probablement, en fait, les périodes de sécheresse vont augmenter. La portion de territoire français touchée par ces périodes de sécheresse augmente. Et en fait, du coup, mécaniquement, ça fait augmenter le nombre de maisons qui sont touchées, en fait. Donc c'est un vrai, vrai problème qu'on va avoir dans les années futures, puisque finalement, ça touche beaucoup de maisons qui ont été construites dans les années 80, qui sont des petites maisons individuelles. Donc c'est la maison de tout le monde, en fait, hein, qui est touchée.
0: C'est ça. Puis comme vous le disiez, vu comment ça se passe climatiquement parlant, ça ne peut que s'aggraver, finalement, dans les années qui viennent.
2: Exactement. Alternance de périodes sèches, périodes pluvieuses, c'est exactement ce qu'il ne faut pas pour ce problème-là, en fait.
0: Alors, est-ce qu'il y a des solutions qui existent pour, je dirais, réparer, entre guillemets, les fissures et les maisons qui sont déjà impactées aujourd'hui?
2: Alors, ce n'est pas très simple. Hein. Ça, c'est du point de vue vraiment de la construction. On peut essayer de mettre des micro-pieux sous les maisons pour stabiliser. Ensuite, il y a un gros travail, je pense, à faire sur la partie hydrique du sol autour de la maison, c'est-à-dire bien repérer tout ce qui va provoquer soit un assèchement accentué, par exemple la présence d'arbres et de racines proches d'une maison. Ça va pomper énormément d'eau dans le sol, donc vous allez accentuer le phénomène de sécheresse. Si vous avez des fuites d'eau sous votre maison, par exemple une canalisation percée, vous allez plutôt hydrater votre sol, alors qu'à côté, votre sol va sécher parce qu'il est au soleil. Si vous avez une mauvaise gestion de l'eau de pluie, également de votre toiture, là aussi, vous allez provoquer des variations hydriques. Ce qui est important, c'est maîtriser tout ça. Alors ça, c'est les solutions un peu douces. Après, les solutions lourdes, mettre des micro-pieux sous les maisons pour stabiliser, ça, c'est beaucoup plus cher. C'est du gros travail qui coûte cher aux assurances. Mais réellement, il n'y a pas d'autres possibilités. On traite également les argiles elles-mêmes en injectant des choses dans les argiles.
0: C'est
2: résines,
0: ça, c'est ce que m'avait dit l'association Urgence Maison Visurée, que de la résine en fait, pouvait s'ingérer directement dans les fissures.
2: Tout à fait. Alors dans les fissures et dans le sol lui-même.
0: Dans le sol lui-même, hein, d'accord.
2: Pour éviter le phénomène de retrait-gonflement. En fait.
0: Mais tout ça, en fait, ce sont des solutions qui ne sont que temporaires et le phénomène peut revenir finalement.
2: Et là, oui. Tout à fait.
0: Alors comment les futures constructions en fait, peuvent anticiper, voire éviter ce phénomène de retrait-gonflement?
2: Alors il faut, Il faut d'abord faire une étude géotechnique. Et ça, la loi Elan maintenant l'impose. Hein, pour toutes les maisons qui sont dans des zones à exposition moyenne ou forte, vous êtes obligé de faire une étude préalable.
0: Alors, étude géotechnique, ça consiste en quoi ?
2: Alors, c'est une étude de sol, tout simplement. Donc, il y a un technicien qui va regarder la nature du sol, s'il y a une présence d'argile. Donc, il existe des tests. Hein, il va pouvoir faire des prélèvements du sol. Il amène ça en laboratoire et puis il y a un certain nombre de tests qui va dire s'il y a beaucoup d'argile dans votre sol et si ces argiles sont aptes au retrait ou au gonflement. Et à partir de ça, il va donner des préconisations sur la construction, notamment la profondeur à laquelle vont devoir s'enraciner les fondations de la maison. Mmh. Ça, c'est vraiment d'un point de vue constructif. Après, je pense qu'il y a également un gros travail à faire sur l'environnement même du terrain, de la maison, la présence d'arbres, les microtopographies qui vont gérer les écoulements d'eau vers la maison ou les éloigner. Et tout ça, ça participe aux variations hydriques de votre sol, en fait. Donc, tout ça, c'est à étudier dans l'étude géotechnique, en fait.
0: Ouais, en fait, faut jouer sur les variations d'humidité, en fait. C'est ça l'idée, ouais.
2: En fait, l'idée, si on arrivait à maintenir une humidité constante dans votre sol, en fait, vous n'avez pas le problème. Donc, tout ce qui va pouvoir limiter toutes les variations d'humidité, ça va être bon pour votre construction.
0: Et il y a des techniques qui existent pour ça aujourd'hui ?
2: Alors, c'est pas simple. On peut mettre des géomembranes, par exemple, qui vont limiter l'évaporation. La présence de terrasses ou de trottoirs autour de votre maison limite l'évaporation. Donc, ça, c'est toujours mieux. Par contre, il faut faire attention à ce que votre solution n'aggrave pas le problème dans l'autre sens. Si vous limitez l'évaporation, il ne faut pas non plus renfermer trop d'eau proche de votre maison. Ça, on le sait, hein, sur des murs assez anciens, ils ont tendance à être pris par des remontées capillaires. Il y a des remontées capillaires dans les murs anciens. Et si vous mettez des trottoirs tout autour, vous imperméabilisez tout autour, en fait, la remontée capillaire se fait via les murs eux-mêmes. Donc, vous accentuez le problème de cette remontée capillaire en essayant de résoudre votre problème de retrait gonflement. Donc, il faut faire attention à ce qu'on fait, en fait.
0: Il faut faire attention à ne pas créer d'autres problèmes en résolvant certains, en fait. C'est un peu, on est un peu sur une balance, quoi.
2: Tout à fait. C'est comme pour la gestion des eaux pluviales, en fait. De plus en plus, on préconise de traiter les eaux pluviales au plus proche de l'endroit où elles tombent. Donc, du coup, sur votre terrain lui-même. Donc, essayez d'infiltrer dans votre terrain. Mais si vous faites une infiltration d'eau proche de votre maison, ça, c'est pas bon du tout pour votre problème de retrait gonflement. Donc, il faut vraiment faire attention en essayant de trouver des solutions à certains problèmes. On en provoque d'autres. Il faut voir la chose dans sa globalité, en fait.
0: Donc, faut que en fait les futurs propriétaires fassent attention s'ils font le choix de construire une maison. Mais est-ce que le secteur de la construction doit aussi s'adapter à ces faits-là ?
2: Tout à fait, tout à fait. Je pense que le futur, c'est peut-être des maisons un peu plus légères, peut-être plus souples. Parce que c'est vrai que les maisons de parpaings bétonnés, elles sont très très rigides. Donc le moindre mouvement provoque de la fissuration.
0: C'est très typique des années 70-80 que vous évoquiez tout à l'heure. Ouais.
2: Exactement. Ouais. Une maison en bois, on peut imaginer qu'elle va être un petit peu plus souple et va accommoder un peu mieux une déformation du sol, par exemple. Et ça peut être effectivement des pistes pour le futur.
0: En résumé, là, qu'est-ce que vous conseilleriez à des personnes qui peuvent vous entendre, qui pourraient s'inquiéter de ce phénomène ou alors qui sont déjà concrètement aujourd'hui concernées? Quels sont les bons conseils à leur donner pour y faire face, je dirais?
2: Alors, je pense qu'il faut, pour les futurs acquéreurs, il ne faut pas sous-estimer le problème. Parce que effectivement, dans les 30 dernières années, on n'a pas eu trop de problèmes et on le voit, hein, depuis 2018, ça s'est vraiment aggravé. Donc, ne pas sous-estimer au moment de l'achat d'une maison, si vous êtes sur un risque notamment fort, hein, de retrait gonflement, peut-être faire une étude de terrain, voir quels sont les facteurs qui pourraient être aggravants sur votre terrain, notamment la présence de grands arbres avec des racines qui vont passer sous la maison. Ça, il faut vraiment faire attention à ça. Donc, il existe des systèmes, hein, de anti-racinaires, donc qui empêchent la propagation des racines. Donc, ça, il faut faire attention. Donc, faire au moins une étude de ça au moment de l'achat d'une maison. Après, pour les personnes qui ont déjà des fissures, c'est plus délicat à dire. Hein. C'est souvent un long parcours avec les assurances quand elles veulent bien prendre en charge. Donc là, je leur apporte tout mon soutien parce que c'est pas des moments faciles.
0: C'est ça, parce qu'aujourd'hui, enfin en tout cas au moment où on se parle, pour avoir droit à une indemnisation, il faut déjà que la commune soit reconnue en état de catastrophe naturelle. Et même ça ne veut pas dire une indemnisation de l'assurance. Donc c'est un petit parcours du combattant.
2: Exactement. Et ça peut durer des années et des années.
0: Eh bien, merci beaucoup Régis Mourgue. Je rappelle que vous êtes enseignant-chercheur en géosciences, spécialiste de la mécanique des roches à l'Université du Mans. Merci beaucoup.
2: Au revoir. Merci.
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1: Mais s'il y a bien un endroit où il n'y a aucune règle, c'est bien dans la création artistique. Il y en a déjà bien assez partout ailleurs. De toute manière, il faut de tout. Des gens pour exceller et d'autres pour être libres.

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1: Bonjour à toutes et à tous. Aujourd'hui dans l'atelier, vous allez entendre les voix des résidentes et résidents du parc de Diane et des élèves en terminale service aux personnes et animation dans les territoires du lycée Briassé au Landreau. Pour que tu m'aimes encore, c'est le nom de ce projet qui s'est déroulé pendant 4 mois, de novembre à mars. Pendant les ateliers, les élèves et résidentes et résidents ont partagé leurs récits, se sont initiés à la pratique radiophonique et se sont interrogés sur l'amour et comment il se vit au travers des générations. Pour que tu m'aimes encore, c'est une création sonore en 3 épisodes et je vous propose maintenant d'écouter le 3e. Bonne écoute sur Prune.
2: Bonjour, je m'appelle Françoise Baquet. J'ai le regret de vous dire que je suis veuve depuis très peu de temps et que toute cette histoire d'amour, ça me dépasse et ça me fait beaucoup de peine. Est-ce que vous croyez en l'amour éternel ?
3: Bonjour Françoise. Déjà, je suis désolée que vous soyez veuve depuis si peu de temps. Ma réponse, c'est que oui, je crois en l'amour éternel, parce que je pense que même après la mort, on peut toujours aimer par la pensée.
4: Bonjour Françoise, moi c'est Paula, et moi aussi je crois en l'amour éternel. Je pense que peu importe les étapes de la vie qu'on franchit, que ce soit des étapes dures par des maladies ou la mort, on reste toujours connecté à une personne qu'on a aimée. Donc voilà, j'y crois.
5: Alors bonjour Françoise, moi je m'appelle Lilou et moi aussi je crois en amour éternel. Genre vraiment je me dis c'est pas parce que genre on est séparé d'une personne qu'on peut plus l'aimer. Genre quand on aime pour de vrai, on le pense tout le temps et voilà.
6: Bonjour Françoise, oui j'y crois à l'amour comme ma grand-mère elle était en couple avec mon grand-père jusqu'à ce qu'il décède et voilà.
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16: L'amour, c'est tout un ensemble. Deux personnes aussi dans un foyer. L'amour du mari, l'amour des enfants. Et l'amour du mari quand il décède, c'est pareil. C'est pour nous toujours l'amour avec lui.
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18: Bonjour et bienvenue dans notre émission Pour que tu m'aimes encore sur Prune. Nous sommes des élèves des terminales SAPA du lycée Briassé au Landreau. Et aujourd'hui, nous sommes accompagnés de nos camarades
19: Carole, Lilou,
3: Paula
11: et Talia.
18: Et vos deux animatrices,
10: Rosane
18: et Maëva, pour vous présenter l'épisode 3 de notre émission qui portera sur la rupture amoureuse.
1: Plusieurs animations avec nos résidents créées par les élèves.
18: Et pour commencer, nous verrons l'activité de Talia et Paula qui sont avec nous autour de la table. Les filles, pouvez-vous nous parler de votre activité ?
3: Du coup, nous, on a fait des cartes avec des images très concrètes qu'on va disposer sur une table. Et après, chacun prend l'image qui l'inspire. Et le but, c'est d'évoquer des souvenirs autour de ces images.
20: Et les images, elles sont aussi pour but pour qu'on puisse rebondir dessus et que les résidents nous parlent un peu de leur vie et de leur passé et ce que ça leur évoque. Donc, c'est un bon moment qu'on peut partager avec eux.
3: Bah, du coup, Annie, est-ce que vous voulez commencer ?
21: Non,
3: ok. Paul, est-ce que vous voulez commencer ?
22: J'ai pas le choix.
3: Vous pouvez choisir une image, celle qui vous inspire le plus. Pourquoi est-ce que vous avez choisi cette image ?
22: Ben, je sais pas, parce que j'ai vu que c'était un couple et que bon, c'était un peu ma vie à moi.
3: Vous êtes marié ?
22: Ben oui, depuis... Ça fait 60 ans au moins, oui.
3: Est-ce qu'on reste ensemble parce qu'on s'est marié ou est-ce qu'on peut divorcer ?
22: Là, j'en sais rien, mais il ne faut pas rester ensemble.
3: Ouais, à votre époque, c'était plutôt on reste ensemble parce qu'on est mariés.
22: Ah, bah non, bah, si, il faut essayer de discuter, puis de voir la chose, et puis de se séparer, parce que si c'est pour vivre, pas obligatoirement de se disputer, mais de n'être d'accord sur rien, qu'on se reproche des choses. C'est pas la peine. Je crois que le mieux, c'est de couper les... Il faut se séparer, quoi.
3: Et pour vous, c'est vraiment important, le mariage ? Ça signifie quelque chose ?
22: Ben, le mariage, moi, je me suis marié en 64, oui, donc c'est pas d'aujourd'hui. Et puis, bon, ben, ça va. Hein. J'ai eu deux filles. Et puis, bon, ben, ça se passe bien. Bon, on n'est peut-être pas toujours d'accord sur certains sujets, mais bon, enfin, essayer d'en discuter, et puis ça s'arrange en général. Hein. Faut que les deux personnages soient d'accord pour se séparer. Alors là, moi, je ne vais pas dire que je ne le ferai pas un jour, mais maintenant...
3: Et vous parlez de discuter, pour vous c'est important de communiquer dans un couple ?
22: Ben oui, c'est primordial, parce que si on se voit pas, même si on vit ensemble, c'est pas intéressant.
20: Alors maintenant, on a sélectionné quelques dictons ou proverbes, comme vous l'entendez, et vous pouvez les lire et en choisir un et vous dire ce qui vous évoque le plus par rapport à cela. Est-ce que vous voulez en choisir un, Paul ?
22: Oui, je regarde, là.
20: Oui, allez-y, prenez le temps.
22: Je prends celui-là.
20: Celui-là ? Alors, qui est marqué dessus ?
22: Un perdu, 10 heures trouvées.
20: Alors, vous en pensez quoi de ce proverbe ?
22: Ben, c'est peut-être valable pour des gens comme vous, qui sont très jeunes.
20: D'accord.
22: Mais à un certain âge, un perdu, 10 heures trouvées, c'est pas comme ça que ça marche. Hein,
20: ah
22: ça,
20: bah, je suis simplement d'accord avec vous.
22: Ça va pas être facile. Hein. Et puis,
20: ah bah, oui.
22: Ça dépend de l'envie qu'on peut avoir, parce qu'on se dit, eh oh, hein, ça suffit, une, ça suffit, bon, maintenant je recommence pas. Et puis, bon, tout ça, ça dépend aussi de la famille que vous avez.
20: Oui, hein, bien sûr.
22: Qui est là aussi pour vous aider. Voilà, bon, je peux pas vous en dire beaucoup plus.
20: Est-ce que de votre temps, ça fonctionnait un petit peu comme ça, les mentalités ? Quand on en perd un, bah, c'est pas grave, il y en aura d'autres ?
22: Oui,
20: ou pas
22: ça, ça, c'est une expression, je l'ai prise parce que, effectivement, quand j'étais plus jeune, je l'ai entendu aussi.
20: Hein. Oui.
22: Et maintenant, bon, ça, c'est une expression un peu galvaudée, hein, parce qu'on dit facilement, bah oui, hein, un de perdu, 10 de retrouvé. Hein. Bon, effectivement, il y a du monde sur la plage. Mais...

0: c'est un peu ça, parce qu'on oui. souhaite quand même à la personne, si, en fonction de son âge, qu'elle puisse refaire sa vie et puis qu'elle soit heureuse. Quoi.
1: Exactement.
0: Et puis pour les deux.
1: Vous pouvez parler plus près du micro si vous voulez pour qu'on
2: vous
1: entende.
2: Je dirais plutôt on se donne des souvenirs quand on se quitte.
1: Est-ce que dans votre vie amoureuse, quand je sais pas moi, vous êtes partie toute seule en week-end ou votre mari il est parti tout seul en week-end, vous étiez content de vous retrouver?
2: C'est-à-dire qu'il n'avait pas les mêmes activités que moi.
1: Oui.
2: Donc en fait, on se retrouvait quand c'était des périodes où on était en vacances.
1: Est-ce qu'il vous manquait?
2: Oui, parce qu'en plus, il était très câlin.
1: Ok. Et du coup, vous étiez
2: il était
1: contente...
2: plus câlin que moi, en fait.
1: Vous étiez contente de le retrouver.
2: Oui, tout à fait.
1: Est-ce que vous pensez que si vous avez vraiment vécu tout le temps ensemble, en faisant des vacances tout le temps, par exemple, ça aurait été pareil ou vous n'auriez pas eu le même plaisir en vous retrouvant?
2: Je ne sais plus trop, mais on a voyagé sans arrêt parce qu'en fait, on était en véhicule et... Bon, on se disait, tiens, on va aller là aujourd'hui, demain. Ah bah oui, tiens, on va aller là. On a vu plein d'endroits où c'était super. Et en fait, on a rencontré plein de personnes. Okay. Et on était invités à chaque fois.
1: Génial, ouais, c'est bien. Génial. Ça fait des bons souvenirs.
2: Oui, oui, oui.
0: Bah, mon vécu...
1: Vous avez été marié?
0: J'ai été marié, oui. J'y suis toujours.
1: Ah, c'est beau. Ça fait combien de temps?
0: Moi, je vous dis, je suis marié depuis septembre 64, alors ça fait un bail.
3: Voilà combien de jours, voilà combien de nuits, voilà combien de temps.

0: rattrape plus.
1: Pour moi, une rupture, c'est quand une personne, en fait, elle veut arrêter dans le couple, ou que ça se passe mal, ou il y a eu de l'infidélité, de la tromperie, et du coup, les personnes, elles vont plus parler, elles vont plus se voir, et voilà, il va y avoir beaucoup de pleurs, de choses compliquées.
2: Ok, et toi, Carole ?
3: Pour moi, une rupture, c'est déjà souvent une personne qui éprouve plus de sentiments pour l'autre personne, ou que y a une compréhension entre les deux et que ça marche plus, que ce soit que ça se passe mal ou comme elle a dit Lilou, une infidélité ou enfin qu'il y a un problème dans le couple et il faut arrêter. Voilà.
2: Ok, et ma deuxième question, c'est quelle réaction, vous pouvez en dire plusieurs, vous auriez aujourd'hui si vous viviez une rupture, genre qu'est-ce que vous ressentiriez?
1: Je ressentirais sûrement déjà de la colère, de l'incompréhension et aussi de la tristesse.
3: Et moi, pareil, je pense de la colère, de la tristesse et aussi beaucoup de déni. Parce que des fois, on est énormément dans le déni quand on se fait quitter. Donc voilà.
4: Personnellement, non, j'ai pas encore vécu de rupture amoureuse et je ne le souhaite pas pour l'instant. Mais peut-être que ça arrivera, on sait pas.
2: Oui, j'ai déjà vécu plusieurs ruptures amoureuses, voilà.
4: Moi, j'ai une chanson, c'est « Someone You Loved » de Lewis Capaldi, où il parle de sa rupture et comment il le vit. Et les étapes qu'il peut traverser pour s'en remettre durant cette dure période.

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1: Du coup, moi aussi, j'ai une deuxième question, et c'est est-ce que pour vous, une rupture, c'est une défaite ou c'est quelque chose qui vous apprend juste à grandir?
2: Pour moi, personnellement, c'est un peu les deux, parce que forcément, c'est une défaite, parce que avec la personne, t'avais sûrement des projets, construire des choses, toute une vie autour de votre couple. Mais après, s'il y a rupture, faut respecter le choix de la personne, et je pense qu'on peut toujours en

0: tirer des leçons et grandir et apprendre sur soi-même et trouver quelqu'un de mieux sûrement.
1: Bah, après qu'on se soit remise de la rupture, après qu'on ait pris du recul, il faut garder vraiment que le positif. Et du coup, après, on sait sur quoi s'améliorer. On sait que bah, ça n'a pas trop marché. Et du coup, on fera pas autrement. Enfin, on fera autrement plutôt dans une autre relation.
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4: Et maintenant, on se retrouve pour le jeu de loi avec Carole et Lilou. Bonjour les filles, est-ce que vous pouvez nous en parler ?
5: Bonjour, donc nous du coup on a fait un jeu de loi revisité donc sur le thème de la rupture. Et en fait à chaque case il y a des questions sur ce thème-là.
6: Ça permet aussi de pouvoir rappeler des souvenirs tout en conservant une forme ludique avec eux et passer un bon moment avec eux.
5: Ça va, là. Est-ce que vous m'entendez ?
7: Oui,
8: ça va. Voilà.
5: Est-ce que c'est un peu fort ?
7: Non, ça va.
5: Ok, très bien. Ça fait, attends, 1, 2, 3, 4. On recule ou on avance ?
7: On avance.
6: Selon vous, qu'est-ce qui aide à aller mieux après une rupture ? Alors moi, personnellement, après une rupture, c'est de sortir beaucoup avec mes amis et ma famille et pour pas trop y penser. Donc voilà. Et vous, ça serait quoi votre remède pour aller mieux après une rupture ? Votre remède pour aller mieux après une rupture, qu'est-ce que vous feriez ?
7: Voir sortir, en fait.
5: Sortir,
7: oui. Okay. Pour oublier, quoi.
5: Oui, c'est passer le temps pour oublier et pas... D'accord.
7: Pas être là chez soi, en train de passer à ce qu'il pouvait devenir, non, mais sortir.
5: D'accord, ok.
7: Aller au cinéma, aller, je sais pas moi, avec des amis. Ça change les idées.
5: Est-ce que c'est utile de parler à des amis ou à une famille après une rupture ?
7: Si, c'est impératif. Si, de parler à des amis, oui, si. Oui.
5: Et pourquoi c'est impératif de parler à sa famille ou ses amis ?
7: Il ne faut pas garder tout pour soi, c'est impossible.
5: Il
7: ne
5: faut pas tout garder pour soi.
7: Non, la famille c'est tout. Elle est là pour ça, la famille. Hein.
5: Et vous ?
9: Oui, c'est important pour moi d'avoir des contacts de toute façon et des amis, surtout des amis, mais la famille aussi. Mais...
5: Oui, parce que ça libère d'en parler.
9: Oui, ça libère
5: c'est ça
9: d'en parler, oui.
5: Et pour toi, Carole ?
6: Moi aussi, c'est important, enfin c'est utile de parler à ses amis et sa famille. Après, moi je sais que comme je suis encore jeune, c'est quand même difficile pour moi d'exprimer mes émotions à ma famille plutôt qu'à mes amis. C'est plus facile parce que... On ressent les mêmes choses, enfin, on a le même âge. Alors que moi, par exemple, si je suis triste, je ne vais pas forcément aller oser le dire à ma maman ou aux gens de ma famille.
7: Dire à vos amis, quoi. Vous allez le dire à vos amis.
5: Oui, c'est ça. Après, ça peut aussi être la famille en fonction des personnes.
7: Mais ça dépend.
5: Je vous fais avancer cette case-là. Alors, pensez-vous qu'on peut rester amis après une séparation ?
7: Ami ?
5: Oui.
7: Non, moi je crois pas.
5: Et pourquoi vous pensez pas qu'on peut rester amis ?
7: Non, je pardonne pas en fait, moi.
5: Du coup, vous pouvez même pas rester amis ou...
7: Non, même pas rester amis. Hein. Non, une rupture et puis c'est tout.
5: D'accord.
6: Et ça, c'est que en amour ou en amitié aussi, vous pardonnez pas ?
7: En amitié, si.
6: En amitié. Ok. C'est juste, c'est l'amour, c'est ok. C'est vraiment précis. Oui, il y a plusieurs chances.
5: Vous avez fait 5. Alors, 1, 2, 3, 4, 5. Je vais passer à celle d'après. La question, c'est, avez-vous une chanson qui vous rappelle un amour passé ?
9: Oui, ça doit bien exister, mais...
6: Est-ce que vous vous rappelez du titre de la chanson ou...
9: Gilbert Bécaud. Et maintenant, que vais-je faire maintenant que tu es parti ? Ouais.
6: Ok.
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6: Vous connaissez par cœur.
9: Ces gens qui me diffèrent vers quel néant glissera ma vie.
6: Bah, c'est une très belle musique. Et vous, est-ce que vous avez une chanson qui vous fait rappeler un amour?
7: Moi, c'est la chanson, c'est des pigeons, c'est une amour tendre. Des pigeons, c'est à mon amour tendre, l'un d'eux a quitté le toit. Enfin, je ne connais pas la suite, cette chanson. Je ne sais pas, je ne me rappelle plus de qui elle est. Mais je crois que c'est d'Aznavour, je crois. Je crois que c'est d'Aznavour.
5: Ok, d'accord.
6: Et est-ce que ça vous arrive de la réécouter en vous remémorant des souvenirs?
7: J'avais essayé, vous savez, les vieux vinyles de Dalton, là. Et si elle était là-dessus.
8: Et vous aimez bien des fois la réécouter, la musique?
7: C'est pour ça que quand je vois des pigeons, ça me fait penser à ça.
6: La question, c'est, pensez-vous que chaque histoire d'amour nous apprend quelque chose?
7: Il n'y a qu'une histoire d'amour qui peut le présenter. Il n'y en a pas de deuxième.
5: Pour vous, il y en a...
7: De deuxième, alors, c'est pour ça.
5: Oui, vous avez eu qu'un premier amour, donc...
7: Je n'ai pas eu deux, trois, quatre, non.
5: C'est beau d'avoir eu qu'un premier amour et d'avoir fini sa vie avec lui.
7: Ah ben oui, hein. C'est dommage qu'il n'ait pas vécu longtemps, mon mari.
5: Oui, c'est sûr. Mais est-ce que même dans votre relation que vous avez eue avec votre mari, dans toute votre relation, il y a des choses que vous avez appris, mais pas forcément en négatif, même en positif?
7: Si, si, j'ai tout appris avec lui. Hein. Même appuyer mon ordinateur ici, et me donner des cours sur l'ordinateur. Oui, oui, j'ai tout appris. Hein.
5: D'accord. Et vous, est-ce que vous avez appris des choses sur les relations? Parce que je crois que vous avez eu plusieurs relations, non?
9: Oui. Oui, oui, j'ai appris des choses, oui.
6: Et qu'est-ce que vous en avez tiré de positif ou de négatif de ces histoires d'amour?
9: Bah, qu'il faut aussi penser à soi aussi. Oui. Il faut aussi voir ce qui est bien pour la personne et ce qui est bien pour soi.
6: Parce que vous avez... Vous
9: aviez... Bien connaître les gens et leur faire confiance, mais ne pas être trop naïf non plus. Ouais.
6: Est-ce que vous avez tendance à vous faire avoir?
9: Oui, oui.
6: Est-ce que vous aviez un cœur trop... Ouais. Trop rempli d'amour?
9: Oui, oui, oui.
6: C'est
9: oui,
6: ça,
9: oui, oui, oui, oui,
6: un cœur d'artichaut.
9: Oui, oui, oui, oui.
6: D'accord.
7: C'est bien comme elles disent, n'avoir connu pas mal. Elle est super, hein.
5: Bah, c'est qu'au moins, vous avez eu de l'expérience. Du coup, vous pouvez en tirer des conclusions.
9: Oui, oui.
5: C'est ça.
9: Oui.
5: Mais pour vous, est-ce que, pour vous, dans une relation, vous pensez que genre faut d'abord apprendre à s'aimer à soi-même avant d'aimer un autre? Apprendre à s'aimer nous, oui. Avant d'aimer quelqu'un d'autre.
9: Oui, je pense que oui.
5: Ok, et vous?
7: Pareil. Il faut s'aimer d'abord, c'est sûr. Et pour plaire aux autres, il faut s'aimer d'abord.
6: Alors, la question c'est, est-ce que le temps aide à guérir un chagrin d'amour?
9: Oui, je pense, oui. Parce que moi, ça adoucit les sentiments, moi.
6: Ça adoucit les sentiments? Et est-ce que ça adoucit aussi les souvenirs pour vous ou ils restent toujours dans vos têtes?
9: Oui, puis on pense aussi à ses amis, oui.
6: Ok, et est-ce que, pareil, est-ce que pour vous, le temps aide à guérir un chagrin d'amour?
7: Le chagrin d'amour, non, ça ne se guérit pas avec le temps.
5: Vous pensez que ça ne se guérit pas avec le temps, vous? Et pourquoi?
7: Mais non, c'est parce qu'on vous a quitté. Donc, ça m'est jamais arrivé de penser à un autre homme, moi, rien du tout. Hein. Non, non, je suis avec des amis, mais pas avoir un autre homme. Surtout à l'âge où j'ai décédé mon mari, donc c'est pas possible.
5: Oui, le temps, en fait, il vous a pas réparé.
7: Voilà, le temps ne nous a pas séparés, quoi.
5: D'accord.
7: 60 ans de mariage, déjà. C'est beau, alors. Hein. Je ne voyais pas avec un autre homme, non.
5: D'accord. Mais vous, pour vous, le temps, il aide à réparer?
9: Oui, oui, oui, oui. Moi, je suis célibataire, d'ailleurs.
6: Alors, moi aussi, je vais aussi répondre à cette question. Est-ce que le temps aide à guérir un chagrin d'amour? Alors, je pense qu'il aide surtout à faire partir la tristesse et la colère et les sentiments. Mais je pense que mon cœur, il aura toujours des espèces de sentiments enfuis pour ceux que j'ai vraiment aimés. Après, il y en a d'autres qui c'était moins fort que les autres. Mais il y aura toujours une place parce qu'ils ont fait partie de ma vie. Et c'est une partie de ma vie, c'est une partie de moi. Donc J'aurai toujours quelques petits sentiments qui seront enfouis dedans. Voilà.

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2: Et pour finir, on se retrouve avec notre jeu, avec Maëva. Est-ce que tu veux bien nous en parler ?
3: Alors nous, notre jeu, c'est la boîte à paroles. C'est une boîte où ils vont devoir mettre leurs mains dedans à l'aveugle et piocher soit une image, soit un mot. Et en fonction de l'image ou du mot qu'ils piochent, ils vont devoir soit parler d'une expérience, soit parler de ce que le mot leur fait penser concernant la rupture, ce qui permet d'avoir de l'argument et de savoir l'opinion de chacun sur ces mots liés à la rupture.
2: Et on écoute tout de suite.
4: Nous sommes de retour, c'est Maëva et Rosen et nous sommes en compagnie de...
1: Marino, oui, je m'appelle Françoise.
4: Et nous allons commencer notre activité, la boîte à paroles sur la rupture. Qui veut commencer ? Marino, Françoise ou... Marino, vous voulez commencer ? Alors, vous allez piocher le mot dans la boîte et vous allez nous le lire dans le micro.
1: Alors, qu'est-ce que c'est le mot ? Acceptation. Acceptation, oui.
4: Alors, est-ce que vous pensez que pour la rupture amoureuse, il faut un temps pour accepter la situation ?
1: Il faut un temps, oui, parce que c'est la coupure du devis, quand même. Et puis, moi, je crois que si on finit par accepter de se séparer, la vie est finie. Hein. Alors, je ne vois pas ce qu'on peut espérer.
5: Pour moi, la séparation, ça peut être amoureuse comme amicale. On peut se séparer de la personne avec qui on est, comme on peut avoir une séparation amicale et du coup un éloignement. Ça peut parfois être plus difficile à vivre.
4: Et pourquoi vous ne vous verrez pas toutes les deux vous remettre avec un autre homme?
1: J'ai eu un mari qui était un vrai mari. Sa famille, moi, bon, il n'y avait que nous au monde. Hein. Et alors, je ne crois pas que ça peut revenir comme ça. Il faut quand même des années pour bien se connaître et tout. Non, moi je crois que ce serait fini. Bon, peut-être si j'étais devant le problème, peut-être je changerai d'idée, mais je ne crois pas.
4: Et vous, Marie-Noël ?
6: Parce que mon mari, je l'ai connu, on était adolescents. Et on s'entendait très bien. Et on s'était promis qu'on continuerait notre route quand on sera capable de le faire. Et ça s'est fait.
4: Vous avez tenu votre promesse ?
6: Alors on a tenu notre promesse hein, quand on s'est mariés, on a eu des enfants. Ouais. On était très bien, on était heureux. J'étais malheureusement depuis 3 ans, parce que ça fait 3 ans que j'ai perdu mon compagnon. J'ai mon mari, ça fait 3 ans que je l'ai perdu et moi, j'ai toujours quand même. Ça me fait toujours penser à lui, quoi.
5: Vous avez toujours une petite pensée pour lui.
6: Ouais.
4: Alors, les adieux. Qu'est-ce que pouvez nous dire ? La rupture, c'est forcément des adieux ou alors ce serait plutôt des au revoir ?
6: Non, c'est pas. Oui, c'est des au revoir. Hein. Pour moi, c'est. Mon mari, il est décédé il y a 3 ans. Pour moi, je changerai pour rien. J'irai pas chercher un autre homme.
4: Pour vous, c'était pas un adieu, mais plutôt un au revoir. Parce que ça s'arrête vraiment jamais.
6: Voilà, exactement. Moi, j'ai toujours des pensées pour lui. J'ai toujours... C'est comme ça.
4: Et vous, Françoise ?
1: J'aurais préféré dire au revoir. Parce que j'aurais eu l'espoir de se revoir. Mais... Bon, il est parti, le pauvre, il était malade, de toute façon, on ne pouvait pas le guérir. Il souffrait beaucoup et j'étais contente de ne plus le voir souffrir, mais ça m'a quand même aidée. Et maintenant encore, quand j'y pense, j'ai dit, bon, c'est pas la peine de toute façon, il ne reviendra pas et je ne sais pas. Mais oui, gardez, oui, mais de toute façon, quand on vous dit... on vous promet que vous, qu'il va revenir ou qu'on va le voir, toutes ces bêtises qui font courir, ça décourage. Parce que je sais que c'est pas vrai. J'en ai tapissé la maison de ces photos.
6: Moi, c'est à peu près la même chose. Hein. Mon mari il est décédé il y a 3 ans. Moi, je cherche pas à refaire ma vie.
4: Parce que vous pensez que refaire votre vie, ce serait un trop gros changement pour vous ?
6: Oui. Puis moi, je le connaissais depuis très longtemps, puisqu'on était adolescents à l'époque qu'on s'est connus. Et puis, on s'était juré de jamais se quitter. Et on l'a fait. Hein, on a eu des enfants, des petits-enfants. J'estime qu'on était trop soudés entre nous deux que pour dire ben non, je vais chercher quelqu'un d'autre. Non.
4: C'est vous qui ne voulez pas ou c'est plus parce que vous voulez rester, vous voulez que ce soit le seul.
6: Ben non, je veux rester dans son, je sais pas comment dire moi. Comme s'il était à côté de moi, quoi. Hein, comme il vivait à côté de moi.
1: On peut penser à un certain moment de vouloir quitter quelqu'un, que ça va, c'est pas que ça va pas, mais enfin, on sent que bon, le temps passe. Mais moi, je crois qu'on peut pas le faire. Moi, je sais que je pourrais pas le faire. Et puis moi, quand je me suis mariée, j'avais... à quel âge je me suis mariée? J'étais jeune, 19 ans. Je me suis mariée à 20 ans. Mais mon mari était plus âgé que moi et je crois qu'il était plus encore accroché que moi.
2: J'ai pioché le deuil, du coup.
1: Le deuil, d'abord, c'est très dur à vivre. C'est incroyable.
6: Ça fait mal. On se retrouve seul. Mais il faut penser que, en fait, moi, j'ai pensé au fil des années que j'avais des enfants. J'avais surtout des petits-enfants. Et moi, c'est mes petits-enfants. Parce que maintenant, je suis rendue à avoir des arrière-petits-enfants. Et c'est ça qui me sauve. C'est ça qui m'aide beaucoup.
4: Je comprends. Et vous, Françoise ?
1: Mais il s'occupe de moi comme... il me gâte. Mais c'est incroyable. Hein, il me téléphone parce que moi, je suis seule là maintenant pour vivre. Mais il me téléphone, il vient me voir et voilà. Mon fils, il vient 2 fois par semaine, le soir, mais il n'a pas trop le temps. Mais enfin, rien que de le voir, oh là là. Et ma fille aussi. Elle, c'est plutôt le dimanche, elle est plus libre. Elle fait un repas, elle me téléphone. Allez, maman, je viens te chercher.
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0: Et voilà, c'est déjà la fin de l'épisode 3 de notre podcast Pour que tu m'aimes encore sur la rupture. Nous espérons que vous avez passé un bon moment avec nous.
1: Merci à Ludovic et Céline et les résidents de l'EHPAD du Parc de Diane. Merci à Madame Blanc, Yelena et Luca de nous avoir accompagnés dans ce projet. Et merci aux auditeurs.
0: Si vous en voulez plus, n'hésitez pas à nous retrouver sur www.prune.net en podcast. 1, 2, 3. Au revoir.

0: pour moi, l'amour, c'est une rencontre entre deux personnes.
1: Ah oui, pour toi, l'amour, c'est ça. Paul, vous en pensez quoi, vous, de l'amour?
2: J'en pense que c'est une belle chose.
1: Ouais.
2: Voilà.
1: Il en faut de l'amour dans la
2: oui,
1: vie.
2: Oui, oui, beaucoup. Hein.
1: Beaucoup. Hein.
3: Est-ce que je peux vous demander, est-ce que vous pouvez lui passer le micro,
2: ah, oui,
3: s'il vous plaît? Merci. Alors.
4: Allô, allô. Mon micro, il est allumé aussi.
3: Et n'oubliez pas, vous pouvez nous retrouver sur le 3W.
5: Le quoi?
1: Bah, moi, je préfère faire des rencontres dehors, sur le trottoir.
2: Il manquerait plus que ça, alors.
1: C'est pas toi qui dis n'importe quoi.
0: Ok.
1: Je me suis mal exprimée.
6: Oui, sur le trottoir, direct.
2: Il faut bien respirer quand même.
1: Oui, non, mais une rencontre comme ça, dans la rue, quoi.
2: Oui, là.
1: Voilà.
4: Il est encore
3: merci
4: une...
3: de nous avoir écoutés.
4: Bonsoir, comment allez-vous?
3: Est-ce que... Hein? Oui, c'est ça.
4: Le beau petit père.
5: Il m'a posé une colle, là. Attends, je vais attendre, je cherche.
4: Ah, bon. La question, elle n'est pas facile. Hein. Quand il me prend dans ses bras, il me parle tout bas, je vois la vie en gros.
3: Au revoir. Merci.
4: Okay.

0: c'est le mot de la fin. Notre émission s'achève. Merci à tous et à tous d'avoir participé. Vous pouvez retrouver le podcast de l'émission sur prune.net. Je sais pas. Belle journée sur Prune. Sur...
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0: Bonsoir à tous, on est heureuse de vous retrouver pour cette émission du 10 juin. Je suis avec Laura.
1: Bonjour.
0: Et aujourd'hui, pour tout ce mois, donc les deux émissions, on va parler, c'est le mois des fiertés, vous devez tous le savoir, je pense. Et on va parler donc de littérature LGBTQIA+. Cette émission sera dédiée à la littérature et à son importance, donc l'importance de la représentation LGBTQIA+ dans la littérature. Et on s'est un peu servi d'une théorie, on va dire d'une théorie, qui a été, c'est une théorie qui s'appelle le miroir et la fenêtre. Ça paraît un peu bizarre comme théorie. Ça a été théorisée par Emily Style et Rudin Sims Bishop. Alors à la base, c'était pas que pour la littérature LGBT, mais bon, pour la littérature pour toute la minorité. Et en gros, on parle de l'effet miroir, c'est-à-dire que on a tous besoin, en lisant, de se voir dans le personnage, en fait, de se reconnaître et d'avoir...
1: D'augmentation, quoi.
0: Oui, voilà. De se voir représenter. Et le fait de se voir représenter par le personnage, pour le lecteur ou la lectrice, une manière de pouvoir valider son existence et aussi de dire « je ne suis pas seule et d'autres personnes sont dans le même cas ». Et voilà, ça permet de s'attacher, en fait, et de dire qu'on fait partie de la société aussi, quoi.
1: C'est ça, et pas de dire que on est bizarre, parce qu'on est, on a l'impression d'être les seuls à avoir ce sentiment-là, en fait.
0: Oui, et c'est pour ça qu'on a lu des livres qui parlent justement de personnages LGBTQIA+. D'ailleurs, ce ne sont pas que des livres très récents. Si on cherche bien, et en fait on a besoin de chercher très loin, hein, on a plein de livres qui sont écrits soit par des auteurices queer, et ou aussi du coup qui dépeignent des personnages queer. On en a par exemple celui que je viens de terminer, s'appelle Orlando, de Virginia Woolf. Et en fait, Virginia Woolf, elle était lesbienne. Et en gros, elle avait une de ses amantes qui s'appelait Vita Sackville-West. Et en gros, cette femme avait vraiment l'habitude de jouer un peu avec les codes du genre. Et en gros, ça raconte l'histoire donc, d'Orlando. Et Orlando, c'est un jeune homme. Et un jour, il va se réveiller et il se rend compte qu'il est une femme. Et en gros, il va traverser les époques. Et un peu aussi du coup pour montrer la différence de traitement dans la société patriarcale entre les hommes et les femmes. Mais du coup, on parle vraiment de cette femme qui a réellement existé et qui défia les codes du genre. Et du coup, je trouvais ça hyper intéressant la manière dont ça a été fait. Surtout que on part d'une époque, l'âge d'Elisabeth Ier en Angleterre. Donc c'est la date, quoi. Et je trouve ça hyper intéressant d'avoir déjà Orlando en tant que jeune homme. C'est quelqu'un aussi qui... un peu défie les codes patriarcaux, donc pas du tout viril dans les idées comme ça, qui refuse de se marier. Donc on a déjà quelqu'un qui refuse la normativité et en plus qui devient femme. Et donc on peut y voir aussi, donc, déjà c'est à propos d'une amante, donc lesbienne, mais aussi on a une idée de la fluidité du genre, en fait. Je trouve ça hyper intéressant de la part de Virginia Woolf.
1: Bah oui, ça a l'air vraiment intéressant.
0: Donc on a des romances. Je sais que tu en as lu une.
1: Ouais, j'ai lu de Falling in Love Montage. Alors je me souviens plus du nom de la personne.
0: C'est Sia Smith.
1: Voilà, j'ai toujours les prénoms, j'ai jamais les noms de famille. Franchement, c'est quelque chose pour se faire remarquer. Mais donc moi c'est pareil, c'est une romance lesbienne et moi je l'ai pris. Parce que quand j'ai lu le résumé, c'était juste une romance, en fait. Tout simplement. C'est vraiment la romance basique que tout le monde connaît. Simplement, c'est deux femmes. Et finalement, j'en vois pas beaucoup. Et j'en cherche. Et,
0: oui,
1: et c'est réellement, il n'y a pas de... Ouais. En fait, là, dans ce livre, ce que j'ai aimé, c'est que il y a vraiment pas de quelque chose de politique, quoi que ce soit. C'est vraiment juste une romance comme on les connaît. Mm. Et c'est ça qui m'a choué, qui a fait du bien, en fait.
0: Ouais, c'est aussi le fait de représenter la société, de détruire un peu ce truc d'hétéronormativité et de dire que soit les personnages LGBTQ+ n'existent pas, soit on les réduit aussi. Il y a un truc, et je m'en étais jamais rendu compte, c'est le fait qu'à chaque fois, les histoires LGBT homosexuelles sur, et lesbiennes finissent par des tragédies.
1: Oui, bah oui.
0: Et c'est vrai, en fait, quand on y pense, bah, c'est tout le temps ça. Et il y a toujours un des deux qui meurt.
1: Bah, en fait, moi, j'ai... alors, c'est pas dans l'histoire LGBT, mais c'est plus dans la femme. Dans Little Women, oui, il y a quelque chose qui a été dit, et je trouve ça fou, et qui est vrai. C'est si ton personnage principal est une femme, sois sûre qu'à la fin, elle soit mariée ou qu'elle soit morte. Et donc oui, là, par exemple, bah, les personnes LGBT, oui, elles peuvent pas, entre guillemets, elles peuvent pas être mariées, donc t'es obligée d'en tuer une.
0: Oui, et en fait, c'est... Mais du coup, c'est vrai que, en fait, on les réduit un peu tout le temps à ça, et donc juste le fait d'avoir une romance.
1: C'est ça.
0: C'est aussi le rendre... C'est normal, il n'y a pas de... Voilà, c'est une romance.
1: C'est vraiment, c'est une fille qui a eu son cœur brisé et qui maintenant ne veut plus être en couple et donc qui va par-ci, par-là. Puis en fait, elle rencontre quelqu'un et qui elle veut pas sortir avec elle au début, etc. Et puis après, au final, faut lire le livre. Mais bon, vous savez exactement ce que ça va rendre. Et c'est ça, c'est juste une histoire d'amour et ça fait du bien,
0: oui,
1: de enfin avoir simplement une... Enfin, on va se redire toujours la même chose, mais simplement une histoire d'amour, quoi.
0: Oui.
1: Sans artifice.
0: En histoire d'amour, j'en avais déjà parlé dans une émission précédente. Je crois que c'était quand on avait parlé des idéaux amoureux. Mais Red, White and Royal Blue, oui, de Casey McKinson. Alors, il y a des thèmes profonds tels que l'acceptation de l'homosexualité et de son identité, etc. Mm. Mais il y a aussi, c'est extrêmement drôle, et en gros, ça raconte l'histoire dans un futur potentiel du président, du fils de la première présidente des États-Unis qui tombe amoureux d'un prince du Royaume-Uni.
1: Lui, le descendant, enfin le.
0: C'était pas l'héritier. C'est pas l'héritier, c'est celui d'en dessous. Enfin, il dit The Spares, donc c'est vraiment.
1: Oh, okay, c'est le deuxième. Oui.
0: C'est le deuxième. et en gros, on peut imaginer que la famille royale n'est pas hyper ouverte à l'homosexualité, donc c'est aussi ça, c'est le fait de se faire accepter, de parler de sa famille, etc. Mais il y a aussi le fait de tomber amoureux, et c'est hyper drôle, franchement. À chaque fois que je le lis, je plie en deux. Mais du coup, oui, c'est vrai qu'on parle de représentation. Je pense aussi, justement, en parlant des, moi j'en ai lu pas mal des classiques, on va dire, qui sont plus dans les époques anciennes, mais c'est que je pense aussi à des lectrices queer qui savaient ce qu'ils ressentaient et qui ont dû le lire, et au moins ça a dû se dire je me reconnais en cette personne, je suis pas seule. Et par exemple, je veux quand même parler d'un des romans que j'ai lu et qui est, par exemple, qui s'appelle Carmilla, est écrit par Sheridan Le Fanu. Je sais pas comment, en fait, je sais pas si c'est une autre sonorité, mais en gros, déjà, il a inspiré Dracula, voilà, deux décennies avant. Et en gros, c'est l'histoire de Laura, qui est la fille unique d'un noble... Oui, c'est pas toi, Laura, mais...
1: Non.
0: Et un jour, son père est un noble, et un jour, elle accueille une inconnue qui s'appelle Carmilla. Elle a été victime d'un accident de la route. Et en fait, Carmilla, elle est assez mystérieuse, mais elle est hyper d'une beauté, mais vraiment envoûtante. Et Laura va tomber sous son charme. Sauf que, donc si ça a inspiré Dracula, c'est pour une bonne raison, parce qu'il y a un peu des indices vampiriques dans la région. Voilà, c'est un très petit conte. Enfin, en fait, il dure 90 pages, je crois. Mais hyper, voilà, du fantastique, mais aussi la découverte de cette romance saphique et de l'attirance pour une autre femme. Mmh. Et je trouve que, justement, pour... une lectrice du coup qui lesbienne qui lit ce genre de livre à son époque, ça a dû faire du bien, en fait, le fait de se faire représenter, t'es moins isolée, ça réduit cet isolement là je pense.
1: Ouais, après oui, totalement, ça fait du bien. Après, je me dis, est-ce que ça, les personnes à cette époque là vu que c'est tellement pas représenté, mais même, enfin, c'est pas normal, entre guillemets. Je sais pas, moi franchement, Et je sais pas comment je l'aurais vu à ce moment-là.
0: Bah, en fait,
1: Parce que nous,
0: c'est quelque
1: maintenant,
0: chose
1: on
0: qui a
1: se dit,
0: toujours
1: c'est
0: existé.
1: ça. Mais parce que maintenant, nous, on se dit, ah, ça va faire du bien d'avoir d'être remonté à cette époque-là, etc. Mais en
0: Alors
1: fait,
0: que c'est
1: ça a
0: des
1: dû
0: livres
1: être
0: qui font
1: tellement.
0: scandale.
1: C'est ça, c'est de même juste que les gens, entre guillemets, sachent que tu lis ou être au courant qu'il y a un livre qui soit de. Enfin, qui parle de ça.
0: Mais en
1: Déjà,
0: fait, je
1: faut
0: pense quand
1: aller.
0: même que le fait d'être présenté, c'est toujours le fait de se. Enfin, c'est pour ça que il parle de
1: Oui, non,
0: miroir.
1: totalement, oui, non.
0: C'est juste le fait de pouvoir s'identifier au personnage, en fait. Enfin, je veux dire, un peu de se voir dans le personnage et de vivre avec lui son aventure. Enfin,
1: Ah
0: je ne
1: bah
0: sais pas si
1: totalement.
0: même en tant qu'enfant, on a toujours besoin de ça. Et même du coup, dans les articles, quand tu as parlé, par exemple, d'une petite fille noire, elle avait besoin de petites filles noires. Qui vivait la même chose, enfin, en fait, pour qu'elle puisse s'identifier et se dire, enfin, aimer le personnage, quoi, enfin, se voir dans le personnage. Et c'est ça aussi qui est important. Et pour réduire cette espèce d'isolement où on a l'impression que personne n'est comme nous,
1: Ouais.
0: je pense que c'est malgré le fait que, et puis même maintenant, hein, je veux dire, de pouvoir lire ce genre de livres, déjà, ils sont super bien. Carmilla est géniale. Mais le fait pour un lecteur ou une lectrice aujourd'hui de lire des livres vieux,
1: Oui, et de dire, bah, en fait, ça a toujours existé.
0: oui,
1: C'est
0: c'est pas
1: pas
0: du tout,
1: nouveau.
0: c'est pas
1: Enfin,
0: du tout, oui,
1: faut
0: c'est ça.
1: rappeler que que Yel, ça a juste été disparu, mais que ça fait très longtemps que ça existe dans la langue
0: Oui,
1: française.
0: et que le genre c'est aussi une construction sociale, et qu'en fait, il y a plein de gens qui étaient. Justement, quand je disais l'amante de Virginia Woolf, c'est parce qu'elle jouait avec ces codes-là. D'ailleurs, j'en ai lu un autre livre qui s'appelle Le Puits de solitude de Radcliffe Hall, et en gros, on raconte l'histoire d'une femme, la protagoniste qui s'appelle Stephen Gordon, parce qu'en fait, ses parents attendaient un garçon. Et il l'a baptisé du nom parce que en fait ils n'avaient pas d'autre nom. Mais en fait dès sa naissance elle déteste les robes, elle coupe ses cheveux courts, elle rêve d'être un garçon, etc. Et en fait très tôt elle tombe amoureuse de femme. Alors ça a été pris comme un roman lesbien,

0: le hockey, enfin déjà les sports entre guillemets très masculins, surtout
1: ouais, c'est très homophobe. Hein.
0: Le hockey et déjà oui c'est compliqué de pas être, en fait de c'est de pas être viril en soi. C'est toujours oui. Ça revient pour les entre guillemets, pour les hommes ça revient toujours aux mêmes choses, c'est de ne pas être viril et être
1: oui, les stéréotypes,
0: vu comme
1: hein.
0: Et comme efféminé etc. Et dans un sport comme le hockey et bah un sport où tu te bats, enfin vraiment des fois ils se battent,
1: oui, c'est violent, ouais.
0: C'est encore un pic que l'adversaire peut utiliser.
1: Oui, il y a une véritable homophobie dans ce sport, hein. Enfin, dans ces sports là hein, je pense aussi au rugby,
0: oui,
1: plein, tout
0: oui,
1: ça
0: oui. Et donc oui, mais je pense que c'est sûr que voir aussi l'engouement que ça a fait et le fait que tout le monde était en mode mais c'est trop bien.
1: Oui, voilà,
0: et que
1: c'est
0: les gens
1: ça.
0: Se rendent compte que bah au final bah ça
1: en fait
0: il
1: y en a plein
0: bien.
1: Des sportifs, c'est juste sportifs mais qui le disent pas parce qu'elles ont peur en fait.
0: C'est ça, mais même dans la série ils parlent littéralement
1: oui,
0: de ça.
1: Oui, c'est ça. Ouais. Mais oui, c'est hyper important. On en parlera juste après. On va faire une pause musicale avec la chanson The Code de l'artiste Nemo, premier artiste non binaire à avoir gagné l'Eurovision.

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1: C'était une pause musicale avec The Code de Nemo qui parle justement des codes de binaires de l'identité, enfin du genre. Donc c'est hyper intéressant et j'adore cette chanson.
2: Elle est trop bien.
1: Elle est le côté avec un peu de l'opéra mélange, c'est hyper.
2: Je suis tombée amoureuse la seconde que j'ai écouté bien avant l'Eurovision, enfin bien avant quand ils l'ont sorti pour l'Eurovision quoi.
1: Et donc on voulait parler. Ici, dans cette deuxième partie, de l'effet fenêtre, c'est que aussi en tant que personnel, en tant que lecteur et lectrice cis-hétéro, la littérature nous ouvre aussi une fenêtre sur d'autres réalités de personnes

0: de minorité. Et donc, pour nous, on va dire, favoriser l'empathie et comprendre et aussi bah, justement détruire tous ces préjugés. On parlait par exemple des préjugés sur les personnes homosexuelles, oui, et féminines, etc. C'est aussi un moyen, en fait, d'avoir des personnages queer qui détruisent un peu ces préjugés qui ont été importés, je ne sais même pas d'où. Hein, clairement, je, en fait, le seul truc que je peux, je peux penser, c'est que les personnes homophobes pensent qu'il n'y a qu'une femme qui puisse aimer un homme. Donc, si un homme aime un homme, c'est que cet homme, bah, il est comme une femme.
1: Ouais.
0: Et que comme ces gens-là sont aussi très misogynes, généralement, et bah, ils détestent les femmes. Donc, ils détestent les homos. Je vois que comme ça qu'on s'est mis avec ces stéréotypes-là.
1: Bah, c'est un peu ça. Après, il y a aussi, je pense, la culture queer quand ils ont... Enfin, quand ils ont... Quand vraiment les personnes voulaient vraiment, bah, avoir les mêmes droits que chacun... Où bah, ils sont un peu, comment dire, je pense qu'il y a eu cette chose de, on a envie de se faire voir. Et donc,
0: oui,
1: on fait en sorte de prendre de la place. Et je suis moi, et je m'en fiche de ce que tu penses. Et donc, je pense qu'il y a eu un... Que j'ai l'impression qu'à chaque fois, pour faire changer les choses, il faut d'abord que ça soit en excès avant que ça devienne... Enfin, il faut qu'il y ait une vraie vague,
0: oui,
1: avant que
0: prendre le
1: ça
0: pouvoir,
1: devienne normal. Voilà, c'est ça. Et je pense que ça se passait à ce moment-là où vraiment...
0: Après, on peut rappeler quand même que historiquement, le monde du spectacle, tout ça,
1: c'est ça.
0: Le monde drag, ça a toujours été de la culture queer. Hein, Je pense qu'on en parlera dans la prochaine émission. On voulait parler des luttes et de la communauté LGBTQIA+. Mais oui, évidemment. Mais du coup, ces personnages peuvent détruire un peu ces stéréotypes. Je pense littéralement. Donc, on parlait de Heated Rivalry. Je déteste. Mais les deux sont des sportifs.
1: Tu détestes Heated?
0: Non.
1: Ah oui, ok.
0: Je déteste dire le mot.
1: Ah ok.
0: Je déteste. J'arrive. J'adore. Hein. J'adore. mais je déteste dire le mot. Ça m'énerve. Rivalry.
1: Rivalry. Ouais, c'est vrai.
0: J'ai l'impression de faire un gloubi-boulga de mots. Mais oui, justement, les deux sont des sportifs.
1: Iliane qui est russe, etc. Enfin, vraiment, c'est la masculinité. Tu peux pas faire plus masculin qu'Iliane.
0: Et même, en fait, ce livre-là, c'est issu d'une toute une série en fait qui s'appelle Game Changers. Et donc, c'est Rachel Reed qui écrit tous ces bouquins. Et en fait, c'est toute une série où on a tous des personnages. Souvent, c'est un peu, ils se retrouvent un peu dans les mêmes cercles, parce qu'en fait, c'est des hockeyeurs.
1: Oui, bah oui.
0: Et ben, tous sont gays. Et donc, c'est toute une histoire aussi sur comment ils s'approprient cette identité et comment ben, le dire aussi. Toujours parler du fait que le monde du hockey extrêmement homophobe, et franchement dans les livres on le ressent hein. Mais du coup ça montre ben tous ces sportifs qui sont dans les codes patriarcaux, la représentation du patriarcat, etc., parce que musclé et c'est tout, j'ai l'impression que c'est ça les codes les codes patriarcaux. Mais et du coup c'est vrai que là aussi bah ça détruit un peu ces préjugés sur l'orientation sexuelle des
1: moi,
0: gens.
1: Moi quand on parle de ça, je pense direct à Achille.
0: Oui, aussi on avait parlé dans l'émission, on avait parlé de
1: mythologie
0: grecque, ouais. Et on avait parlé, oui, d'Achille, en fait. De,
1: tout bah, simplement.
0: Et
1: dans... même bah, les guerriers grecs, en fait, tout
0: oui.
1: simplement. Qui...
0: Bah, je ne sais pas si chez vous avez déjà entendu parler d'Alexandre le Grand, qui était quelqu'un, enfin, c'était un empereur, il était très, très puissant. Et il avait fait énormément de guerres, etc. Bref, il avait vainqueur de beaucoup de choses. Et il n'y a pas très longtemps, ils ont fait un documentaire sur lui. Et en fait, bah, ils ont représenté qu'il avait des relations homosexuelles puisqu'il était homosexuel. Et alors là, les gens ont été « Non, mais regardez, ils ont wokisé Alexandre le Grand, etc. » Alors qu'en fait, c'était hyper normal.
1: Bah ouais.
0: Et que c'était pas... Enfin, voilà, c'était connu. Et en fait, c'est vrai que c'est à partir d'une certaine période, mais à l'Antiquité, l'homosexualité n'était absolument pas un tabou du tout, hein.
1: Non,
0: et c'est pour ça aussi que quand on dit que ça a toujours existé et qu'en fait c'est l'humain qu'on a fait un problème dans la société et pas du tout autrement, c'est ça en fait.
1: Ouais, parce que même dans le règne animal, on voit qu'il y a des dauphins, des pingouins qui sont homosexuels et qui aiment des cygnes. Les cygnes, il y a les, je sais plus lesquels, je crois que c'est les cygnes noirs, un truc comme ça. Ils sont homo, donc c'est deux garçons, c'est deux cygnes
0: C'est
1: mâles.
0: mal, oui.
1: Et vraiment, ils volent les bébés. En fait, il y en a un qui se, comment dire, qui fait des enfants avec une cygne femelle pour, mais vraiment, ils le veulent pas. Apparemment, ils ont remarqué que c'était pas très voulu, que vraiment, ils étaient en train de presque, enfin, c'était vraiment pas voulu. Et après, quand elle a les enfants, ils volent les enfants pour les éduquer avec les deux mâles.
0: Ok,
1: Ils
0: je
1: volent
0: savais
1: les
0: pas.
1: enfants à la femelle.
0: Non
1: Et je trouve
0: mais
1: ça hilarant.
0: ok, mais tu vois, je me l'apprends un truc. On est sur nature et découverte aussi.
1: Exactement. On fait tout. On fait tout dans cette émission.
0: Mais justement, oui, de détruire un peu ces codes, c'est aussi avoir des personnages en fait qui n'ont pas ces stéréotypes de genre, ces stéréotypes des préjugés. Et qui fait aussi que, justement, qu'on parlait de représentation, ça parle aussi de pouvoir représenter l'entièreté de la société et pas juste avec des préjugés homophobes
1: C'est
0: et
1: ça.
0: transphobes.
1: Et faire ça naturellement et pas que ça soit. Je veux pas dire que ça soit politisé parce que c'est toujours politisé. Mais que. Par exemple, faut pas que ce soit tout un sujet sur le fait de. Ah,
0: Ah oui, je vois.
1: il est queer, ah, il est gay, etc. Et juste, en fait, c'est le personnage, il est queer, le personnage.
0: Oui, qu'il soit
1: Voilà.
0: défini par ça.
1: C'est ça. Et c'est voilà, qu'il soit pas défini par
0: Ouais.
1: ça et que ce soit pas toute une histoire dans l'histoire, en fait.
0: Ouais, ce serait aussi. En fait, c'est important d'avoir des personnages et des romans qui parlent justement de quand on découvre son orientation sexuelle, son identité de genre. Mais ce serait aussi hyper important. Enfin, c'est aussi hyper important d'avoir des personnages qui sont là, en fait. C'est pas une question. On questionne pas. C'est pas leur caractéristique. Principale en
1: Première,
0: fait.
1: oui.
0: Et c'est ça aussi qui ferait qu'on déconstruirait toute l'hétéronormativité et la cisnormativité, c'est de se dire on déconstruit le fait que être hétéro, être cis, c'est la norme.
1: C'est ça. Mais dans les séries, enfin films et séries, surtout tout ce qui est romance, parce qu'on a parlé de Heated Rivalry, mais il y a Off Campus aussi qui vient de
0: Oui.
1: sortir, et dedans il y a un personnage qui est non-binaire. Et dedans, enfin, c'est vraiment juste la personne, elle est non binaire et c'est tout et ça définit pas le personnage. Et en fait, ça fait entre guillemets une grande vague, enfin pas une grande vague, mais ça a un peu parlé sur le fait de enfin, ça arrive que ça devient juste normal et que c'est juste simplement que c'est simplement dans la personnalité, mais que c'est pas la personnalité en elle-même. Et c'est ça qui est cool, que ça soit
0: Oui,
1: pas.
0: que ce soit pas le non-binaire,
1: Ça, et que ça
0: le
1: devient
0: personnage non-binaire, et c'est tout, c'est ça.
1: et que
0: Enfin, il
1: ça
0: n'a pas
1: devient
0: d'arc
1: normal
0: narratif aussi sur
1: ça
0: lui,
1: et
0: parce
1: que, en fait, et
0: que.
1: que ça devient normal et que dans presque toutes les séries il y a ce personnage qui enfin même ou plusieurs parce que c'est pareil à chaque fois il y a le personnage qui est queer parce que comme ça un moment en représentation mais il n'y en a qu'un seul parce que faut pas non plus faire trop alors que maintenant et ça vient dans la norme en fait et c'est ça qui est cool.
0: Je voulais parler aussi d'un dernier livre parce que je l'ai lu et on n'a pas eu l'occasion de le citer. Il s'appelle Middlesex de Jeffrey Eugenides. C'est lui qui avait écrit Virgin Suicides. Et en gros, lui, il parle d'intersexualité. Et donc, j'avais envie de le dire parce que LGBTQIA+, c'est pour intersexualité. Pour donner une définition, c'est que c'est des personnes qui sont nées avec des caractéristiques sexuelles qui n'entrent pas dans le standard mâle-femelle. Et en fait, donc ce personnage, le personnage principal, s'appelle Callie. Elle naît, en fait, petite fille, on l'élève, petite fille, etc. Et un jour, elle va découvrir son intersexualité. Elle va devoir naviguer avec cette identité-là, etc. Et je trouvais que c'était un très beau livre. Voilà. Donc là aussi, c'est un truc qu'on ne parle pas assez, alors que c'est quand même une communauté importante. Donc voilà, je voulais quand même le citer dans l'émission. De toute façon, je vais faire une liste des livres, comme d'habitude, en description du podcast. C'est aussi un signe pour aller écouter le podcast après. Je pense qu'on va finir sur ça. Et on se retrouvera, la prochaine fois, le 24 juin, pour notre dernière émission. Et oui, c'est la fin de la saison. Et on vous souhaite une très bonne soirée. Bonsoir.
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À travers ce podcast, je vous propose d'aller chercher les femmes méconnues du monde de la musique et de leur rendre hommage. Aujourd'hui, 7e épisode de la saison, on parle des femmes trompettistes. Avant de commencer, essayons de comprendre pourquoi les femmes trompettistes sont un spécimen particulièrement rare. La trompette fait partie des cuivres, les instruments les plus genrés masculins, pour plusieurs raisons. D'abord, culturellement, les cuivres sont en effet associés à la fanfare et aux militaires, des milieux particulièrement testostéronés, et ce sont des instruments réputés pour demander de la force, du souffle, de la puissance physique. On verra plus tard que c'est complètement faux, mais c'est malheureusement le stéréotype qui prédomine depuis des siècles et qui persiste encore aujourd'hui. À cela s'ajoutent les mœurs sexistes du 19e siècle. Au 19e siècle, on considérait en effet que souffler dans un instrument comme la trompette était inapproprié chez une femme, car cela déformait les lèvres et donc le visage, et que c'était vraiment pas joli à voir, alors qu'une fille, c'est fait pour être jolie, ça on le sait bien. Et aussi à l'époque, comme les femmes portaient des corsets, elles pouvaient déjà pas respirer, donc souffler dans un truc, quelle drôle d'idée. On a donc longtemps banni les femmes des classes de plusieurs instruments pour des raisons de bienséance. Des classes d'instruments à hanches, par exemple, car il fallait mettre l'hanche dans sa bouche pour jouer. Or, c'était jugé bien trop sexuel. Des classes de violoncelle et de harpe, car il fallait tenir l'instrument entre ses jambes écartées, jugé, je vous le donne en mille, trop sexuel. Et des classes de cuivre, pour les raisons que je viens d'évoquer. Quelle époque formidable quand même. Tu pouvais strictement rien faire qui ne soit pas sexuel. J'en connais qui avaient des petits trucs à régler chez leur psy. Hein. Mais bon. Je vous renvoie, pour ce qui est du genre des instruments, à une super chronique d'Aliette Delalleux sur France Musique, que j'embrasse au passage. Enfin, que j'embrasse de loin, hein, sinon c'est trop sexuel, évidemment.

0: Non mais vous croyez vraiment que je me laisserais remplacer si facilement par Fleur Benguigui? Eh ben, vous vous êtes fait avoir, voilà, c'est juste qu'elle a copié sur le jazz des femmes, mais en l'an 2021, d'où la machine à remuer le temps que vous avez entendue en intro, issue en fait de son tout dernier album. Blague à part, Fleur est pour moi l'une des artistes féminines les plus engagées sur la question du jazz et des femmes. Ancienne chanteuse du groupe L'Impératrice, elle est aussi à l'origine de ce fameux podcast dont vous venez d'entendre l'extrait, qui s'appelle « Chercher la femme » et qui balaye de nombreuses thématiques musicales avec des femmes dedans. Je vous conseille l'épisode « Des femmes et des synthétiseurs », c'est mon préféré. Fleur Benguigui présente aussi le club Jazz à FIP sur la radio FIP, où elle y glisse malicieusement un bon nombre de femmes musiciennes. Et comme rien ne l'arrête, elle a aussi créé une jam sur Paris en non-mixité choisie, qui s'appelle « Chercher la jam ». Voilà, donc tous les mois, des musiciennes jazz peuvent venir jouer sur scène librement. Elle s'exprime aussi beaucoup dans ses interviews sur l'invisibilisation des femmes au sein des métiers techniques ou de leaders dans l'industrie de la musique, ainsi que son vécu de chanteuse ayant subi toutes sortes de harcèlement de la part des hommes de ce milieu. Et elle sensibilise aussi beaucoup sur les violences psychologiques subies notamment au sein de son ancien groupe, L'Impératrice. Alors ça fait beaucoup. Je sais, mais je vais illustrer mes propos avec plusieurs interventions qu'elle a pu faire dans différents médias. Bref, cette femme est incroyablement brillante et inspirante. Accrochez-vous, c'est parti.
1: J'ai commencé à chanter de la pop, entre guillemets. En fait, j'ai été embauchée dans un groupe qui faisait du disco jazz. Je me suis fait virer après le premier concert par le leader du groupe qui du coup m'a dit « Écoute Fleur, moi ça m'intéresse pas du tout la manière dont tu chantes. Moi tout ce qui m'intéresse c'est que tout le monde a envie de te baiser et personne n'a envie de te baiser parce que t'es là avec ton balai dans le cul, tu nous fous la honte en fait. » Moi j'étais complètement anéantie à ce moment-là, je pleurais au téléphone parce que je m'attendais pas à ça et surtout c'était extrêmement violent. En plus il a ajouté quelques exercices pratiques du type sors en boîte, prends de la coke, tape-toi des mecs, ça ira mieux. Je me rappelle qu'il me touchait, j'étais sa marionnette, c'est-à-dire qu'il me touchait, il me disait tiens-toi comme ça, mets ça, il me disait comment m'habiller, il me disait comment bouger sur scène, j'avais pas le droit d'écrire. J'étais vraiment la plante verte, j'étais là pour décorer. Et lui, voilà, il était dans ce truc de t'arriveras jamais dans ce milieu vu comment t'es coincé. Moi, ça m'intéresse pas. J'avais 22 ans, j'étais un bébé et j'étais absolument pas consciente de la gravité de la situation. Donc on est prête à se faire traiter comme ça, à se faire harceler moralement et physiquement pour pouvoir y arriver, parce qu'on sait qu'il faut passer par là pour y arriver dans la musique aujourd'hui. On demande aussi beaucoup de s'abandonner, que ce soit dans les enregistrements ou sur scène. Par exemple, ça c'est aussi un truc qu'on m'a déjà demandé, de simuler l'acte sexuel dans un micro. Moi, je suis pas capable de faire ça. J'ai pas envie d'aller simuler un orgasme dans un micro. C'est pas ma place. C'est super gêné quand on te demande ça. Surtout qu'en général, on te demande ça, t'es pas dans une situation de confort. T'es face à quelqu'un de plus âgé, plus expérimenté, qui est en train de te juger. Et si tu le fais pas, en fait, tout ce qu'on te répond à chaque fois, c'est « mais de quoi t'as peur ? Pourquoi tu... » T'as pas envie d'y arriver, t'as pas envie d'être chanteuse. Beaucoup de gens savent ce qu'il en est aujourd'hui. Beaucoup de gens savent qu'il y a énormément de filles qui sont pieds et poings liés à un label, à un groupe, à des gens malveillants. Et vraiment, il y a des violences sexuelles qui sont graves dans ce milieu. Et personne parle parce que tout le monde a peur. Enfin, les femmes ne parlent pas parce qu'elles ont peur. Et il y a même des hommes qui savent, il y a plein d'hommes qui savent, mais qui ne parlent pas parce qu'on ne veut pas... On ne veut pas mettre en péril la carrière de quelqu'un ou sa propre carrière. On m'a beaucoup mise dans ce stéréotype-là de la femme enfant, donc il faut jouer la fausse ingénue, il faut jouer la séduction avec un corps d'enfant, et ce stéréotype-là qui est hyper malsain en fait. Qu'est-ce que ça projette comme désir sur une femme qui a l'air d'un enfant en fait? Donc c'est super malsain.
2: Il y a très peu de femmes dans le jazz, c'est un des styles musicaux où il y a vraiment le moins de femmes. Et là où il y a des femmes, c'est les chanteuses. Et du coup, les chanteuses, on bénéficie d'une certaine dose de sexisme parce que les chanteuses sont considérées souvent comme des non-musiciennes ou comme des mauvaises musiciennes plutôt. Donc c'est très compliqué parce que se faire une place là-dedans quand t'es soit en minorité, soit considérée comme vraiment une non-musicienne, c'est difficile. Et en plus, c'est des milieux comme c'est majoritairement masculin, qui sont même assez dangereux finalement pour les femmes. En tant que femme, quand tu arrives là-bas, tu sais très bien le risque que tu prends à être là, et pourtant tu es un peu obligée. Donc c'est là où il y a un vrai problème qu'on a essayé de résoudre en fermant la scène tout simplement aux hommes cisgenres. Les hommes peuvent évidemment venir à la jam pour écouter, pour encourager, et il y en a plein qui le font et c'est génial. Mais l'idée d'avoir un espace vraiment 100% safe sur scène, c'était très important pour nous.
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0: Alors, on va écouter un petit extrait de son nouvel album jazz qui s'appelle I330, ce petit bijou confectionné avec amour par un maximum de femmes à la technique. Ce morceau s'appelle Till Then. Écoutez-moi cette douceur.

0: Oui, le fait de vouloir embaucher à tout prix des femmes dans cette équipe, qui était en plus le noyau d'origine, c'est les trois musiciens avec qui j'ai grandi, qui m'ont appris cette musique. Et évidemment, il n'était pas question que je fasse ce disque avec d'autres personnes qu'eux. D'autant plus que notre communication musicale, disons, est extrêmement facile, fluide. C'est vraiment des personnes avec qui j'ai beaucoup de chance et de plaisir à jouer. Et en fait, je voulais absolument embaucher des femmes, surtout en premier lieu à la technique, parce qu'évidemment, c'est un poste qui, en studio, est occupé par des hommes. J'avais jamais été en studio avec une femme qui soit derrière dans la cabine. Et d'ailleurs, la plupart des personnes qui étaient en studio avec moi pour ce disque n'avaient jamais vécu ça non plus. Et le fait d'avoir une femme voilà, à l'enregistrement et au mix, et une femme aussi en assistante du studio, ça faisait que toutes les références techniques, dès qu'on devait parler de technique, c'était des femmes qui prenaient la parole. Et vraiment, ça change tout, ça change toute une dynamique de travail dans un studio où vraiment, moi en général, toutes les sessions de studio que j'avais faites, il y a vraiment ce côté pressurisant en fait. On ressent la pression, elle est palpable et elle est tétanisante. Moi, j'ai vraiment ressenti beaucoup de blocages vocaux à cause de sessions de studio qui vraiment... je ne sais pas pourquoi on se dit que c'est comme ça qu'on va tirer le meilleur des chanteuses. C'est impossible. La règle numéro un, c'est de mettre la personne à l'aise et ce n'est pas du tout de pressuriser les chanteuses. Mais bon, vraiment, c'est un fléau, je pense, généralisé dans la musique. Les sessions studio, c'est en général traumatisant pour beaucoup d'entre nous. Je pense que le syndrome de l'imposteur ne nous quitte jamais vraiment. Mais le tout, c'est d'en avoir conscience, en fait. À partir du moment où on a conscience, c'était ma psy qui m'avait dit ça une fois, à partir du moment où on a conscience qu'on a un syndrome de l'imposteur et que donc, c'est pas réel, c'est une projection et qui nous empêche, en fait, mais qui n'est pas réelle et que c'est une barrière qu'on est un peu... Enfin, qu'on se met nous-mêmes. Déjà, c'est un premier pas vers la libération, je dirais. Évidemment que ce syndrome de l'imposteur, il me quittera jamais vraiment, je pense. Et le fait de faire du jazz en plus, de revenir avec un projet jazz en premier, il y a plein de gens qui vont aussi m'attendre au tournant en pensant que, par exemple, je connais pas cette musique, que je me fais un espèce de, je sais pas, de petit kiff. Alors qu'en fait, le jazz, c'est ma musique de cœur et je la connais très bien, mais je pense qu'il y a, voilà, il y a plein de gens qui vont m'attendre au tournant là-dessus et que ça va titiller mon syndrome de l'imposteur, c'est sûr, parce que pendant des années, j'ai fait des concerts de jazz, mais j'ai aussi été dans la pop et j'ai fait autre chose. Donc, c'est sûr que je me revendique pas chanteuse de jazz, je pense, aujourd'hui. Mais en tout cas, j'avais envie de montrer un peu ce que je faisais dans les clubs et ma vision du jazz à moi. Et c'est assez... modeste, enfin c'était le projet a pas vocation à révolutionner le jazz vocal, mais l'idée c'était de montrer qu'on peut en faire autre chose aussi quoi.
1: Alors j'ai eu beaucoup de mal à choisir les morceaux tellement c'est un voyage différent à chaque fois. Allez, je vous passe un autre parce que celui-là c'est toute mon enfance, c'est tiré du film Les Demoiselles de Rochefort. Donc, c'est venu attraper mon petit cœur d'enfant. Ça s'appelle La chanson de Simon.
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0: Les gens n'ont pas du tout idée du sexisme de cette industrie. Même à mes débuts, alors même que moi, je viens du jazz à l'origine, j'ai fait des études de jazz, de chant jazz. Donc c'est vrai que c'est la pire sous-couche dans la musique, vraiment, où là, le sexisme est à son paroxysme. Il y a très, très peu de femmes dans le jazz. Et en plus, comme il y a ce côté musique savante, musique live aussi, il y a beaucoup de choses qui se passent dans les clubs de jazz, la nuit. Alors même que voilà, j'ai commencé là-dedans, je ne me rendais pas du tout compte. En fait, j'étais très habituée à être entourée d'hommes qui étaient... Voilà, pour la plupart en plus, extrêmement sexiste. Mais j'avais vraiment intégré ça. Et en fait, c'est venu bien plus tard. Disons que j'avais conscience du sexisme en tant que chanteuse dans L'Impératrice. Pas forcément de la part de mes camarades. C'était plutôt de la presse, des médias. J'avais senti quand même pas mal de sexisme. Surtout par le fait que j'étais la seule femme. Donc forcément, je faisais l'objet de remarques sexistes. Je me rappelle d'ailleurs d'un article du Monde. Un article sur un concert qu'on avait fait au Casino de Paris. Et le mec, c'était évidemment un mec qui avait écrit ça, avait parlé du groove et du jeu de guitare ou de synthé des garçons. Et moi, il avait parlé de mes bottes blanches. Et en disant que j'étais ravissante, mais que mes interventions étaient grotesques. Donc ça avait été un premier signe sympa. Et en fait, je pense que vraiment le vrai déclic, et surtout le déclic militant, a eu lieu au moment de Musique Too, la branche musique du mouvement MeToo. Et là, j'ai commencé à me rendre compte qu'il y avait un vrai problème. Et surtout, j'ai commencé à me sentir concernée, parce qu'effectivement, moi je me disais, mais moi ça va, je suis protégée, tout va bien, j'ai une carrière, j'ai le droit d'écrire des chansons, j'ai le droit de les chanter. Donc je me disais, j'ai pas à dire quoi que ce soit là-dessus. Et c'est grâce à Musique Too qu'est sortie une affaire qui s'appelle l'affaire Spleen à la fin de l'année 2020. Il y a un article, un très gros article dans Néon, s'il y en a qui ça intéresse. Et c'est cette enquête-là qui m'a fait un peu comme un, voilà, une onde de choc. Et je me suis dit, waouh, je suis allée chez ce type. Donc j'ai vécu des choses qui ont trait voilà, au sexisme et à voir au harcèlement. C'est à partir de ce moment-là que je me suis dit, ok, oui, en fait, il y a beaucoup de problèmes et il y a beaucoup de choses qu'on vit auxquelles on ne fait pas attention et qu'il faut, voilà, qu'il faut que les choses changent. J'ai toujours aimé la radio et je voulais vraiment faire quelque chose à la radio, mais je ne savais pas vraiment quoi. Et j'avais fait une émission sur Tsugi où on m'avait invité à parler de jazz et j'avais parlé de groupes vocaux de jazz, donc il y avait beaucoup de femmes. Et je m'étais rendu compte en faisant les petites recherches pour préparer cette émission que j'aimais ça, en fait, aller fouiller les tréfonds de l'internet pour trouver des histoires de femmes extraordinaires dont on n'avait pas connaissance. Et c'est à partir de là que Tsugi m'a dit, mais si t'aimes ça, propose-nous un truc, on peut te laisser une émission. Et en fait, je me suis dit, bah oui, les femmes dans la musique, c'est mon domaine. Je me sens d'en parler, je connais bien. Et en plus, j'aime fouiller, trouver des infos. Donc, c'est parti de là. C'est très compliqué. C'est pour ça, d'ailleurs, que la plupart des femmes dont je parle dans mon podcast sont des Américaines. Parce qu'en fait, en France, il y a très, très peu de matière. L'histoire, elle est écrite par les hommes. Donc, forcément, on fait disparaître les choses qu'on pense inutiles, malheureusement. Je trouve beaucoup de choses sur Internet, beaucoup de thèses, beaucoup aux États-Unis. Après, je me suis inscrite dans des bibliothèques en ligne aux États-Unis en faisant croire que j'étais chercheuse là-bas pour pouvoir avoir accès à des documents. Mais c'est très compliqué. Je fais beaucoup de traductions, du coup. Heureusement que je parle plutôt bien anglais parce que c'est vrai que la plupart des documents sont en anglais en fait. En France, vraiment, il n'y a rien. Déjà, le syndrome de l'imposteur, c'est vraiment quelque chose qui revient non seulement dans les histoires que je raconte, mais aussi dans les interviews, parce que mon podcast, il y a une partie interview. Et aussi le fait d'être invisibilisé, d'être silencié, de passer entre les mains aussi d'hommes qui sont au pouvoir. Donc ça peut être souvent des producteurs ou alors des collaborateurs qui effacent en fait ces femmes-là, qui les invisibilisent à dessein. Ça, c'est vraiment un pattern très classique dans les histoires de toutes ces femmes, ouais. Donc elle devient timbalière de l'orchestre pendant 11 ans, et ainsi la première femme noire à performer avec cet orchestre. Elles ne sont que deux femmes dans l'orchestre, avec la harpiste Blanche Birdsong, et Elaine est la seule personne racisée, ce qui dans les années 50 peut donner lieu à des situations terribles, genre le portier qui lui refuse d'entrer à l'Opéra de Chicago pour y donner son concert car il n'accepte pas les noirs à l'intérieur, ou Elaine qui doit trouver chaque soir un hôtel différent de celui de tout le reste de l'orchestre. Bref, l'enfer. Ça fait partie encore plus de l'histoire des femmes aux États-Unis et c'est beaucoup plus documenté qu'en France, où en France, le fait de ne pas avoir de statistiques sur ça, mine de rien, moi je trouve que c'est un problème parce qu'on a encore plus de mal à connaître la place des femmes dans l'industrie de la musique en France, mais aussi des femmes racisées. Et c'est un vrai problème parce qu'on ne peut pas lutter contre cette absence de femmes racisées si on ne connaît pas en fait, l'état des chiffres. Il y a des enquêtes maintenant sur les femmes dans la musique, mais en fait, la plupart du temps, ce sont des femmes blanches et c'est un vrai problème. C'est une façon de militer, en fait, d'écouter plus les femmes musiciennes, qu'elles soient effectivement de façon visible comme une chanteuse ou de façon plus invisible comme voilà, une musicienne, une productrice. Depuis que j'ai lancé ce podcast, j'essaie d'écouter moins aussi d'hommes, parce que j'ai beaucoup écouté d'hommes dans ma jeunesse. C'est vrai, je pense que j'écoutais essentiellement des hommes, d'ailleurs, même des chanteurs. Et en fait, ça coûte rien d'essayer de se focaliser un peu plus sur les femmes parce qu'elles sont beaucoup moins mises en avant. Et elle mérite tout autant d'être écoutée.
1: De toute façon, pendant toute la période où j'étais dans l'impératrice, j'avais une résidence dans un club de jazz qui s'appelle le Baiser Salé, qui est un club à Paris, un tout petit club de 70 places. Et en fait, j'ai une résidence là-bas depuis 2014. Donc, entre 2014 et 2025, j'ai fait un concert tous les 2 mois là-bas, même quand j'étais en tournée avec l'impératrice. Donc, parfois, j'étais je sais pas où, aux États-Unis, et je rentrais et je jouais devant dans des festivals devant 20 000 personnes. Et puis après, je rentrais et j'étais dans le petit club de jazz devant 70 personnes qui étaient à 50 cm quoi, de moi.
2: Ça t'a mis un ancrage peut-être aussi.
1: Mais complètement. Et en fait, du coup, ça me recentrait et surtout, ça me montrait à quel point la musique n'est effectivement pas toujours comme dans les projets pop où effectivement, tout est calibré, figé et surtout retravaillé. Remodeler parce que ma voix, quand j'enregistrais avec l'impératrice, elle était après pitchée et on me le faisait bien comprendre et bien on me disait vraiment qu'on avait beaucoup travaillé sur ma voix, qu'il avait fallu tout refaire parce que c'était pas bien. Alors que là, dans le jazz, quand je fais des concerts de jazz, déjà c'était toujours quasiment en acoustique, beaucoup d'impro finalement, parce que le jazz c'est ça, c'est de l'improvisation, c'est tu sais à peu près où ça commence et puis après tu sais pas où tu vas. Donc c'est vraiment, on se regarde avec mes musiciens et en plus c'est des musiciens avec qui je joue depuis que j'ai 15 ans. Donc c'est vraiment des gens que je connais musicalement et humainement très très bien et avec qui j'ai pas besoin de discuter pour justement avoir une connexion. Et c'est extrêmement empouvoirant quoi, de pouvoir... juste jouer une musique sans trop se poser de questions. Alors, du coup, c'est pas parfait, mais au moins, en fait, il y a du plaisir. Et c'est ça qu'on a tendance à oublier beaucoup dans la pop.
3: Vous écoutez le jazz des femmes.
4: Et pour clore cette émission, qui sera la dernière, par manque de matière à explorer et puis par manque de temps, je voudrais remercier la Radio Prune pour nous laisser parler et pour tous ces contenus engagés. C'est tellement précieux, surtout en ce moment. En tout cas, moi, j'ai adoré faire le job de trouveuse de pépites. Mais comme l'a dit Flore, c'est pas facile de trouver des femmes qui vivent librement de leur art dans une esthétique comme le jazz ou juste des histoires à raconter ou encore des chiffres. Parce que c'est ultra niche, tout simplement, et c'est triste. Mais peut-être qu'à force de lutter, ils finiront par nous voir. Merci à mon amie Julie, en régie, que j'aime à fond les ballons. Aux copaines qui m'ont soutenue pour la construction des habillages de l'émission. Benjamin au son, Élise pour la voix suave, des jingles. Il y a Clément aussi, à la technique de la radio, qui est venu en sauvetage au studio plusieurs fois. Ama qui a démarré le projet avec moi. Il y a le trio jazz de Claire Chejab, la trompettiste, qui sont intervenus il n'y a pas longtemps. Je vous invite à aller écouter l'épisode. Et puis, toutes ces femmes chercheuses, autrices, podcasteuses qui font la lumière comme elles peuvent sur celles qui veulent jouer du jazz aussi librement que les hommes, depuis qu'il existe. J'espère que le jazz des femmes vous aura ouvert les yeux et les oreilles. Je vous passe un dernier son du dernier album de Flore Benguigui, parce que... elle a encore fait une dinguerie entre jazz et vocodeur avec Everything Happens to Me, ça vaut le détour. C'était Jajnica, prenez soin de vous et restez à l'écoute sur Prune. Ah oui, et on n'oublie pas les copains depuis seuls qui aiment les bisous.
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principe du prêt bancaire. Tu empruntes de l'argent à ta banque. Elle te prête de l'argent qu'elle n'a pas. Là-dessus, tu lui rembourses des intérêts qui rendent ton prêt trop cher. En attendant, ton appart n'est pas à toi, mais à ta banque. Si t'as un pépin, elle le récupère et tu finis à la rue. À quel moment tu trouves ça cohérent ?

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